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0: Bonjour. Qu'est-ce qu'il voudra, le petit monsieur ?
1: Bonjour, j'aurais une baguette, s'il vous plaît.
0: Il la veut comment, sa baguette bien moulée ?
1: Oui, en fait, c'était justement, je voulais vous dire...
0: Pardon ?
1: Que vraiment...

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0: Alors, tes camarades, tout le monde a décidé de rentrer. Rentre avec
1: non, moi je vais faire là. 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

0: Max Béton.
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Comme chaque jour, même heure, même endroit. Avec, comme les précédents jours et semaines de cet été 2026, eh bien, très peu d'activités à vous annoncer. Mais il y a bien sûr des festivals et puis je pense que les organisateurs veulent absolument vous pousser à fréquenter les guinguettes qui existent un peu partout dans Bruxelles et où il y a moyen de se désaltérer, ce qui fait toujours du bien par les temps qui courent. Alors moi j'attire votre attention sur une série de concerts, d'expositions, d'activités culturelles, mais je ne vous donne pas tous les renseignements. Je vous conseille d'aller, conseille vivement d'ailleurs d'aller sur le site des organisateurs de façon à savoir si c'est gratuit, s'il faut payer, s'il y a des tarifs différents, s'il y a des horaires particuliers et que sais-je encore. Et donc je vous donne à se faire, pour ce faire, l'agenda du 20 au 26 août de façon à ce que vous puissiez prendre contact éventuellement et réserver si c'est nécessaire. Et que dire encore, et qu'on va démarrer immédiatement cet agenda avec le 20 très précisément, le 20 août, BPAX, c'est une organisation qui, c'est le nouveau nom au fond de ce qui s'appelait dans le temps Pax Christi et qui se focalise sur la lutte contre le racisme et entre autres par rapport aux personnes africaines. Alors BPAX nous propose ce 20 août une projection à plein air. Le film s'appelle « Tout contact laisse une trace ». Le sujet, ce sont les héritages coloniaux. Et donc, ce qui est une référence au travail de BPAX sur le racisme. Ce sera 20h, projection suivie d'un échange. Et ça se passe rue Doyen Beaune, numéro 4, à 1040 Bruxelles. Donc, rue Doyen Beaune, numéro 4, 1040 Bruxelles. Ce sera également le 20 août la dernière séquence ou séance des escales estivales organisées par le Centre culturel d'Anderlecht Escale du Nord. Ça se passe à l'EDN Bar, rue du Chapelain numéro 3, à côté de la bibliothèque d'Anderlecht et derrière l'église Saint-Guidon. La dernière, c'est donc le 20 août à 18h. Et le groupe, c'est l'Orqué. Au croisement des mondes se déploient des macams électrifiés de l'Orqué. L'Orqué, nous dit-on, nous sert cette délicieuse relecture de classiques kurdes et séfarades. Et en même temps, tant que vous êtes par là, et jusqu'au 28 août, toujours au bar de l'EDN, Escale du Nord donc, il y aura une exposition compilée par l'artiste Zéphyr, et qui a collecté une série de traces collées, autrement dit les fameux stickers, les autocollants que certains collent sur des poteaux par exemple, et qui sont une forme d'art en tant que telle. Ça se passe donc également à l'EDN Bar, mais là jusqu'au 28 août. En fond sonore pour vous faire cet agenda, j'ai choisi une composition de Stéphane Orlando, extrait d'un album où Stéphane Mercier en trio a enregistré cette composition intitulée The String Theory Alpha Project de Stéphane Orlando donc. Stéphane Mercier en trio avec l'Edinburgh String Quartet, sorti chez Home Records à Liège, qui nous permet de continuer l'agenda avec le programme du Music Village, fidèle à sa tradition d'offrir, ou de présenter en tout cas, un concert chaque jour ou presque. Pendant tout l'été, ils ont fait chaque jour en tout cas, et c'était à 20h30 que ça commençait et que ça continue à commencer. Ce jeudi 20 août, de la soul au funk, des grands succès avec Marie-Lou au chant et entre autres Patrick Deltor à la guitare. Toujours au Music Village, le vendredi 21, un hommage à Stevie Wonder avec Sarah Le Thor, qui est une chanteuse et qui joue également des claviers. Alors un groupe que j'avais eu l'occasion de vous présenter il y a quelque temps déjà, c'est Crow du Belge. Le samedi 22, au Music Village, c'est un brass band d'une dizaine de musiciens et non des moindres.
suivi le dimanche 23 par Anke Ludwig en quartet, Anke Ludwig au chant. Le lundi 24 août, Stevie's Experience avec Steve Maas, c'est lui le Stevie. Steve Maas au chant et à la guitare. Le mardi 25, Ricardo Rosa qui invite trois petits points, on ne sait pas encore qui. Saxophoniste Ricardo Rosa, donc le 25. Le mercredi 26, le quintet de Vlat Tolordava qui est trompettiste. Et en quintet donc, ce mercredi 26 août, au Music Village, situé 50 rue des Pierres, pas loin de Manneken-Pis. Deuxième volet du festival Hide and Seek, organisé par Musique Publique jusqu'au 22 août, c'est à Bruxelles, avec le 20 Renette Désir qui nous vient d'Haïti et qui sera à 12h30 à l'hôtel communal d'Ixelles dans la salle du conseil. C'est chaussée d'Ixelles numéro 168 à Ixelles bien entendu. Et le même jour, mais à 18h30, il y aura Bia Ferreira qui vient du Brésil et qui fera deux concerts, un premier à 18h30, un deuxième à 20h30, mais c'est au même endroit, à savoir le dépôt Marconi de la STIP, rue des Deux Gares numéro 82 à Anderlecht. Et puis le 21, l'ALMA trio espagno-belge, ou si je peux le dire comme ça, qui sera à 12h30 à l'atelier Épitaphe, 111 rue de l'Instruction à Anderlecht. Beaucoup de choses qui se passent dans cette commune, comme vous pouvez vous en rendre compte. Simplement, ils nous transmettent leurs informations, les autres pas. Et donc le 21, un groupe qui nous vient de Colombie, Tonada, qui sera à 18h30 et à 20h30 au Lavabo, rue de l'Abattoir numéro 30 à Bruxelles 1000. Suivi le 22 par Elias Bachoura de Syrie et de Belgique, à 12h30 au Centre d'études tibétaines, 33 rue Capouillet à Saint-Gilles. Et enfin, et toujours le 22 août, Garden Ensemble qui nous vient d'Iran et qui sera à 18h30 et à 20h30 à Parts, P-A-R-T-S. Au 44 rue Ravenstein, près de la gare centrale. Alors, reprise des visites guidées panorama sur la ville à la découverte de Belvédère bruxellois, 5 balades animées par Christian Loire de l'ULB et de la Commission royale des monuments et des sites. Et la 4e édition, ce sera le 22 août à 11h, place Poulart, avec un aperçu sur les Marolles. La dernière séance, ce sera le 12 septembre, mais je vous le rappellerai d'ici là. Et donc, visite guidée organisée par la maison CFC avec Christian Loire.

Alors, je vous avais annoncé le concert de Belamba dans le cadre du festival Hide and Seek. Eh bien, ils remettent le couvert le 23 août, mais plus dans le cadre du festival, mais dans un endroit qui est en fait, je ne me trompe pas, un restaurant éthiopien ou quelque chose dans ce style-là. Il s'appelle Too Cool. Et c'est 34 rue de Laeken à Bruxelles. Le groupe Belamba, c'est en fait un duo avec à la guitare Joël Rabé Solo, qu'on a déjà eu l'occasion d'entendre sous d'autres configurations. Le Brigittine Summer Festival, lui, se déroule jusqu'au 29 août avec 10 spectacles, entre autres de la danse, et 23 représentations. Et ça se passe donc du côté des Brigittines, bien entendu. À Forêt, le parc poétique, lui, il se prolonge jusqu'au 5 septembre. Il y aura une parade de clôture, nous annonce-t-on. C'est un festival urbain participatif qui se déroule dans des endroits comme le parc de Forêt, la place de Bethléem, etc. Enfin, je vous le rappelle chaque semaine, l'exposition de Yves Malfleet à la maison d'Erasme à Anderlecht, où il confronte, on peut appeler ça comme ça, ses œuvres avec les anciennes œuvres qui sont exposées et le mobilier exposé à la maison d'Erasme, 3 rue Fort-Manoir, mais c'est également derrière le coin quand on est du côté de la collégiale Saint-Guidon. Voilà, fin de l'agenda pour aujourd'hui et dans quelques instants, la suite de nos programmes.

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Salut les beatniks, j'espère que vous êtes en pleine forme pour voilà, partir avec moi dans ce petit voyage auprès de la musique de chez nous. Hein. C'est le but de ce programme. On fait un petit tour avec nos copains et puis ceux qu'on ne connaît pas nécessairement de façon personnelle, mais qui sont intéressants et répètent ou ont répété. Hein. Ce ne sera pas que des nouveautés dans nos régions ici à Bruxelles, en Wallonie, enfin voilà, le topo pour cette émission aujourd'hui. Et puis ben, on a commencé avec le projet Scarbon 14. On les retrouvait avec ce morceau L'amertume du bitume, chanté en français, comme vous avez donc pu le remarquer. On va continuer avec quelque chose qui date aussi il y a vraiment longtemps. Le projet s'appelait Sync à l'époque. Ça devait être au début des années 2000. Voilà, ben, oui, voilà, j'ai la date sous les yeux. C'était sorti chez Magnet Records en 2000, tout rond. Encore du temps des sites web listen.to. Vous voyez, il y avait une série de... J'ai aussi tombé tout à l'heure sur, en préparant cette émission, sur quelqu'un qui avait un .tk. Je ne sais pas si ça vous dit quelque chose, si vous étiez déjà né et si vous étiez déjà pratiquant d'Internet. Quoi qu'il en soit, donc ici, c'était listen.to/magnetrecords. À mon avis, ça n'existe plus du tout. Je n'ai pas fait le test, mais voilà. Et on va retrouver donc Sync, qui avait sorti son album Sweet Addiction, qui était le premier album de ce groupe sur ce label Magnet Records. Alors, franchement, je l'ai réécouté il n'y a pas longtemps dans la voiture, cet album, et j'aime toujours bien. J'aimais beaucoup à l'époque et j'aime toujours bien. Alors, on ne peut pas parler de grande originalité ou quoi que ce soit, mais je trouvais que c'était vraiment bien fait. Bon, parfois, on sent que la production aurait pu être un peu plus... voilà, plus élaboré peut-être, mais il faut aussi se remettre dans le contexte de l'an 2000. Hein. On n'était pas non plus 15, 20, 25 ans plus tard avec les techniques qui vont à chaque fois avec, et aussi le fait que il y a une certaine démocratisation au niveau des prix de ça. Hein. Donc, lorsqu'on voit ce qu'on peut faire pour un home studio, finalement, je ne vais pas dire que ça coûte rien, mais ça coûte quand même toujours beaucoup d'argent. Mais par rapport à ce qu'il y avait au milieu des années 90, par exemple, il y a quand même une énorme gap, et donc voilà, on va donc pas jeter la pierre, je vais dire, et on va écouter ce morceau qui se trouve sur cet album donc de Sync, qui s'appelle, je vous le rappelle, Sweet Addictions, qui, comme je vous le disais, eh bien m'a fait revenir quelques années en arrière en effet, mais m'a aussi procuré beaucoup de plaisir. Donc je vous propose d'écouter Sync avec le morceau Fucker In My Love Song. On a pu trouver encore l'un ou l'autre membre dans des projets par la suite. Donc voilà, c'était un groupe de jeunesse qui finalement, comme je vous dis, on pouvait retrouver en tout cas le guitariste, on a pu le retrouver dans bien des projets après, notamment dans Dress Code. Allez, c'est parti. Fucker, In My Love Song, Sync.

Voilà, donc petit retour ici en studio pour vous dire ce qu'on a écouté depuis tout à l'heure. Il y avait d'abord Sync, le groupe namurois qu'on retrouvait avec le morceau Fucker in My Love Song. Le groupe n'a pas malheureusement duré beaucoup plus que cet album qui était sorti en 2000 et c'est bien dommage. L'album Sweet Addictions. Donc on écoutait, comme je vous le disais, le morceau Fucker in My Love Song. Ensuite, Running Wild, encore un de ces groupes un peu bizarres dans le paysage belge. Hein, en effet, oui, on a encore des groupes de voilà de comment dire de rockabilly et compagnie de voilà de musique qui vient vraiment vers les racines du rock and roll, du blues et compagnie, et parmi donc ce grand parce qu'ils sont pas seuls, hein, il y en a quand même toute une série en Belgique, et bien il y a notamment celui-ci Running Wild donc formé en 1993, ici à Bruxelles, par notamment Patrick Houchan, qui est le chanteur-guitariste dans ce groupe. Il faisait partie avant des Dominoes. Et puis, donc en 1993, il s'est lancé dans l'expérience Running Wild avec notamment le batteur Koen Verbeek, qui lui venait de Sinhalé, Etendes par exemple. Et puis Jack Fire sur la contrebasse, hein, upright bass, qui a joué avec des grands noms comme Big Sandy. Et par exemple, hein, voilà. Et donc, voilà, ils ont décidé de faire cette espèce de mélange entre rockabilly, jazz, country. Et puis, petite anecdote, donc ici c'est extrait d'un album qui s'appelle I Dressed in Black Today, qui était sorti il y a bien des années, c'était en 2008 chez Drunkabilly Records, le label gantois, assez actif sur cette scène. Et puis, qu'est-ce que je voulais vous dire à ce propos? Oui, donc le morceau que je vous ai passé, j'ai choisi expressément celui-là parce que, contre toute attente, il a été écrit par Philippe Lafontaine, voilà. Donc c'était le morceau Ice Cream Cream, et donc voilà, c'est je pense le seul, non il y en a deux écrits en français, un par Philippe Lafontaine, l'autre par Jacques Duval, sur cet album I Dressed in Black Today, et voilà, je trouve sympa de vous les passer, parce que Philippe Lafontaine, c'est vrai que c'est quelqu'un qui ne passe pas souvent sur Radio Air Libre en effet, mais par contre il a quand même des textes assez intéressants souvent, peut-être pas toujours, mais souvent, et c'est encore des artistes de chez nous totalement sous-estimé par rapport déjà rien qu'au niveau de la variété, hein, je vais dire voilà, donc je ne demande pas nécessairement qu'on le passe tous les jours 10 fois sur Radio Air Libre, mais je trouve qu'en effet c'est un artiste dont plus personne ne parle ou presque et qui méritait par contre de faire une meilleure de faire une meilleure carrière que ce à quoi il a eu droit, on va dire, voilà. Alors après ce morceau de Running Wild, je vous ai proposé d'écouter le My Little Cheap Dictaphone avec Freeze Me, et à l'instant Priba 2000 sur le deuxième album de Priba 2000 qui s'appelait Fais-le toi-même, et bien c'était le morceau Akela, voilà, moi ça me fait toujours rire, parce que lorsque je vais déposer mes enfants au mouvement de jeunesse le dimanche matin, et bien en effet je pense bien souvent à cette chanson de 50 secondes, hein, 58 secondes de Priba 2000, l'album Fais-le toi-même, donc deuxième album du groupe. J'avais préféré le premier en fait, hein, je dois bien vous avouer, mais voilà, il n'y avait pas Akela sur ce premier, donc je ne vous ai pas passé un extrait du premier. Et on va rester sur le même disque d'ailleurs pour écouter la plage Star du X que je vous propose de retrouver donc dès maintenant. Et puis on continuera en musique avec plein de bonnes choses dans cette émission locaux, comme chaque semaine. On est ensemble pour mettre à l'honneur les groupes de chez nous, hein, Fédération Wallonie-Bruxelles. Pas nécessairement que des choses récentes, mais également on fait un travail également historique. Ah oui, avant de lancer ce morceau, je voulais vous dire, hein, j'avais presque oublié, je vous passerai également une archive tout à l'heure, alors ce sera vraiment, comme on dit, un document, donc le son est pas extraordinaire du tout, je l'ai réécouté dans la voiture encore en venant pour être sûr de mon choix, donc je vais vous en passer un, c'est pas nécessairement mon titre préféré, mais c'est celui qui est le plus diffusable, parce que le CD est quand même fort altéré par le temps, donc on vous passera ça tout à l'heure, donc ça, ne vous dites pas que je fais une erreur, c'est réfléchi, c'est pensé, etc. Donc ce serait les Bad Preachers pour un peu plus tard, ici en tout cas on se lance dans l'aventure avec Priva 2000 et ce morceau donc Star du X.

Voilà, on est de retour pour vous donner quelques mots sur ce qu'on vient de dire. Donc, d'abord, Priba 2000 avec Star du X sur l'album, je vous le disais, l'album Fais-le toi-même, qui date d'il y a bien longtemps. Sur la pochette, je vois que c'est un album que j'ai acheté encore dans un magasin qui n'existe plus depuis très longtemps et c'était en francs belges, hein, 799 francs belges que j'avais acheté là-dessus. Puis bon, bah, lorsqu'on regarde à l'intérieur, il y a quand même déjà pas mal de beaux mondes qui vient en musicien additionnel. Notamment, on a Jean-Luc Fonck hein, qui fait le clavier sur quelques morceaux. Moustal Argo fait des congas et du derbouka et du djembé aussi. Voilà, on a quelques dans les chœurs également. On a quelques personnes connues de notre paysage, belge, francophone au niveau musical. Voilà, donc Priba 2000 avec Star du X. Ensuite, SAM Sunday After Morning. Là aussi, c'était un document historique, vais-je dire. Vous avez probablement entendu, le son était vraiment pas extraordinaire. Je crois que c'était, j'ai bien fait de digitaliser ce disque il y a quelques semaines pour essayer de garder tout ce qu'il y avait sur cette compilation qui était à ma disposition. À l'époque, c'était pour une compilation qui m'avait été faite, à mon avis, plutôt homemade par les organisateurs d'un festival à Jette qui s'appelait le Woodjet Festival, et auquel jouait ce groupe, donc Sunday After Morning. Voilà, et donc ils avaient mis sur un CD deux titres de chaque groupe qui se présentait durant le festival. Question qu'on puisse en parler durant mon émission de radio Note Négative. Et donc voilà, c'est pour ça que j'ai ça. Et puis en fait, j'ai décidé, comme je vous le disais, de tout digitaliser. C'est un petit peu le but de cette émission, c'est revenir aussi avec des documents d'archives comme ça, des vieux morceaux de notre collection ici. Personnellement, ça fait bien des années que je fais de l'émission, enfin que je fais de la radio, ça fait depuis 1994. Donc en effet, bah, j'ai vu se succéder encore quelques vinyles, puis des cassettes démo, des CD gravés par les gens eux-mêmes sur leurs petits ordinateurs. Ils ont gravé 10, puis ils envoyaient aux radios en espérant qu'il y en ait quelques-unes qui fassent, puis ils en refaisaient 10 le lendemain. Enfin voilà. Et puis après, bon, on est venu de plus en plus vers du digital et dématérialisé aussi. Mais en tout cas, je trouve que c'est important aussi de vous diffuser ces morceaux, parce que comme j'explique souvent, ce sont des groupes, des personnes qui ont mis leur trip dans ce qu'ils faisaient. Voilà, ils y croyaient, c'était bien souvent honnête, et donc voilà, ils ont enregistré avec leurs petits moyens, souvent leurs petites économies, etc., pour parfois aller dans un studio plus ou moins réputé, hein, avec quelques noms qui sont revenus souvent dans les émissions. On en a déjà parlé, il y a eu un petit peu les périodes comme ça, hein. Chaque décennie pratiquement a eu son rendez-vous incontournable avec le producteur, l'enregistreur, le mixeur, etc. Enfin voilà. Et donc je trouve que mine de rien, toute l'énergie, l'argent, la bonne volonté qui a été mise dans ces productions, eh bien pourquoi finalement il faudrait dire ah, ça a 20 ans, je passe plus, ça a 25 ans, je ne passe plus. On n'est pas Radio Nostalgie non plus. Pour autant, on vous montre mine de rien la richesse de ce qui se fait chez nous depuis bien des années maintenant. Donc Sunday After Morning avec le morceau Carapace. Et puis à l'instant, ça c'était un peu plus récent quand même, hein, c'était en 2000, aux alentours de 2015, je veux dire au milieu de la décennie 2010-2020, c'était le groupe Corbillard, oui je dis bien, avec le titre Le Royaume. Encore du francophone, décidément aujourd'hui j'en ai curieusement pas mal de francophones. Bon, on va continuer avec un groupe, alors oui, ici c'est le fameux dont je voulais vous parler, les Bad Preachers. Alors Bad Preachers, leur album Power Dealer, qui finalement est un des plus récents, si pas le plus récent, et qui risque d'être celui qui sera le plus difficile à lire finalement, parce qu'il a été gravé sur CD, et qu'en fait, on se rend compte que peut-être que les cassettes démo que j'avais donneront mieux. Il faudrait qu'une fois que je les réécoute, j'ai aussi un vinyle qui très probablement donnera mieux aussi sur la longueur que ce CD. Quoi qu'il en soit, on va donc écouter, je vous prie déjà de m'excuser pour le mauvais son, hein, mais j'avais envie de les diffuser parce que c'est quand même un groupe important dans l'île de la Belgique. Ils étaient basés à Bruxelles. Comme souvent à Bruxelles, on ne sait pas si on est francophone ou si on est flamand. Plus de flamand, et puis il y a un francophone qui vient, manager est francophone, enfin voilà, qu'un accent aussi. Finalement, c'est ça Bruxelles. Et quand on fait une émission sur les artistes de la Fédération Wallonie,

Bruxelles, eh bien, évidemment, Cheers. Donc, on va les retrouver avec un extrait de l'album Power Dealer. On va écouter le morceau Come On, qui, à mon avis, est le morceau le plus intact que j'ai à ma disposition sur ce CD. Et puis, bah, c'est encore un de ces groupes punk où c'est le batteur qui chante, qui est le chanteur principal. Et puis, c'était pour diffuser ce titre à la mémoire du guitariste. Ici, il s'appelait El Toro. En réalité, il s'appelait Kurt, qui est décédé il y a déjà bien des années aussi, maladie comme on dit dans ces cas-là. Et ce groupe qui venait plutôt de la région nord-ouest, du côté de Jette, etc. Ils animaient souvent les podiums à Jette. Bad Preachers, le morceau, donc c'est Come On.

Voilà, petit retour en studio pour vous dire les 5 titres qu'on a écoutés là. Donc, il y avait d'abord eu les Bad Preachers, comme je vous l'avais dit, hein, avec ce morceau Come On, qualité assez médiocre pour ce qui finalement devient une archive, on peut le dire. Donc, l'album Power Dealer, un jour je viendrai avec des cassettes et des vinyles. On consacrera peut-être un petit quart d'heure ou quoi à ce groupe punk belge, bruxellois. Ensuite, je vous ai proposé d'aller du côté de Liège avec les Hollywood Porn Stars qu'on a retrouvé avec le morceau Help Me, puis Greg de Dequet et de Chevalier qu'on a écouté avec un morceau avec plein de bars, je sais pas, je crois qu'il doit y en avoir 7, un truc comme ça, 7-8 bars, comme des I majuscules, je ne sais pas comment il faut le prononcer, je pense pas que ça ait été prévu d'ailleurs pour la radio ou juste pour nous embêter. Et puis à l'instant, Panda Royal avec ce morceau Woogie Shake, très, très, très, justement, très, très groovant, très entraînant, on va dire. Donc le groupe Panda Royal qui en fait est un mélange entre une Wallonne et un Français. Donc voilà. Qu'est-ce que je voulais vous dire? Oui, au niveau de notre Wallonne, elle continue avec le projet Clémix. Voilà. Donc Panda Royal qu'on retrouvait avec le morceau Woogie Shake. Et puis à l'instant, les enfants du chat noir, un titre sorti lors des divers confinements, reconfinements, déconfinements partiels, reconfinements quasi total, sauf l'essentiel de chez Essentiel, machin. Enfin, vous voyez un petit peu ce que je veux dire, hein. ça parle à votre cerveau. Donc voilà, le groupe s'appelle Les Enfants du Chat Noir avec le morceau On les Corona de Gloire. Vous dire que dans ce morceau, eh bien, il y a un featuring d'Emeline tout court, de Scarbone 14, de Cédric Gervais, Super Hérisson et les compagnons de l'Artimuse ainsi que de Mr. Sunbow. Bref, un truc collectif pour ce morceau. Donc On les Corona de Gloire, sorti en mars 2021, voilà, les enfants du chat noir, donc c'est le projet qui nous présentait ceci. On se dit au revoir ici, on se retrouve avec beaucoup de plaisir très bientôt pour une nouvelle édition de Loco Loco, votre émission consacrée à la musique locale. On se dit au revoir avec quelque chose que je voulais mettre en fin d'émission pour que ça se marie bien avec le reste des programmes de Radio Air Libre. Mario Guccio, vous voyez, hein, c'est le chanteur, le frontman de Machiavel qui est décédé il y a déjà maintenant, c'était le 22 janvier 2018, je pense, qui est décédé. Voilà, il était né à Herve en Belgique, donc évidemment, même s'il était d'origine sicilienne, il était né en 1954 et puis il avait rejoint Machiavel en 1976. Ben, on va écouter le morceau. Voilà, il est décédé le 21 janvier 2018 en Italie, en Sicile et donc en Italie. Voilà, l'information complète. Eh bien, on va donc l'écouter avec le morceau Bella Ciao pour se dire au revoir. Ben, ciao, bonsoir. Bonsoir, n'est-ce pas? Bonne journée, bonne continuation à l'écoute de Radio Air Libre, bien entendu. Mario Guccio, Bella Ciao.

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1: 5 heures chrono, mais ça va durer un mois. 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

Mais ils sont nombreux les chanteurs connus qui, à un moment donné, se sont fait plaisir en enregistrant tout un album consacré aux chansons d'un autre chanteur qu'ils appréciaient particulièrement. C'est le cas ici avec Salvatore Adamo, qui en 2014 avait sorti cet album Adamo chante Becco. Et là, c'était une chanson, le titre de la chanson, je sais, Seul sur son étoile, paroles de Maurice Vidalin et musique de Gilbert Bécaud.

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1: Eh bien, là, vous avez reconnu Hugo Frey, sans nul doute, et cet extrait d'un album, la chanson s'appelle L'Enfant de la Balle, extrait d'un double album, un double CD, où il avait rassemblé toute une série de chansons qu'il avait enregistrées précédemment et qui sont tout aussi bien. C'est un hommage aussi à la chanson française, les plus belles chansons de la chanson française, nous dit-on, sur la pochette de l'album, ça fait toujours vendre. Mais il y chante tant des chansons de Georges Brassens que d'Henri Salvador, ou encore d'Eddy Marnay, ou de Guy Béard, ou alors des adaptations de chansons américaines, comme Si j'avais un marteau, pour ne citer que celle-là. L'Enfant de la Balle, donc, Hugo Frey. Poursuivre, eh bien, une javanaise bien particulière, Serge Gainsbourg en 1962, évidemment, pour la création de cette chanson. Mais ici, l'interprète, c'est un Américain du Sud, mais qui parle un peu le français aussi, avec un épouvantable accent, qui s'entend aussi dans ses chansons, mais ça fait tout le charme de cet album de Iggy Pop. Ça s'appelle « Après », c'est le titre de l'album, et ça a été enregistré en 2010-2011, par là, et c'est sorti en 2012, figurez-vous. On écoute Iggy Pop.

0: Serge Gainsbourg, est-ce que vous êtes devenu bourgeois?
1: Pourquoi non?
0: Quand même, quand on s'installe dans un hôtel particulier...
1: Ça n'a rien de bourgeois, il y a des aristocrates qui ont des hôtels particuliers.
2: Non mais disons que vous avez changé de vie.
1: Oh, j'ai changé de vice.
2: Encore une belle réponse.

0: Serge Gainsbourg, bonjour.
1: Bonjour.
0: Vous dites avoir un succès fou auprès des femmes. Est-ce de la prétention ou de l'inconscience?
1: Ni l'un ni l'autre, c'est de la lucidité.
0: Jolie réponse.

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1: Alors, des trucs un peu hors du commun. Après hip hop, il y avait la Comédie Française, en tout cas la troupe de la Comédie Française avec 6 personnes qui chantent toutes et qui jouent différents instruments. Et là, on avait écouté Black Trombone, paroles et musique de Serge Gainsbourg. C'est sorti, l'album est sorti en 2023 sur le label Classique Alpha. Et c'était précédé, entre les morceaux, il y a des petits dialogues comme ça, avec parfois des extraits de chansons, comme ce fut le cas devant cette version de Black Trombone, une chanson qui date de 1962. La chanson interprétée par Iggy Pop également, d'ailleurs. Pour suivre, encore une curiosité, c'est Serge Gainsbourg Made in Japan, avec des traductions en japonais, et interprétations en japonais aussi d'ailleurs, de chansons de Gainsbourg, mais je vous en ai trouvé une qui était plutôt dans une version française, et c'était, comment s'appelait-elle encore, Michel Flynn, qui nous chantait Mambo Miam Miam, et on va continuer avec Catherine Deneuve, et une chanson extraite d'un album Souviens-toi de m'oublier, sorti en 1981, Dépression au-dessus du jardin.

Alors, il y avait Catherine Deneuve avec un extrait de l'album Souviens-toi de m'oublier. Et la chanson, c'était Dépression au-dessus du jardin. On est resté dans le cinéma avec un extrait de la bande originale de la comédie musicale Anna.

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Alors ça, c'est un extrait d'un album qui s'appelle « Des airs de liberté ». Pas « des airs » comme le désert avec du sable, non, « des airs » comme des chansons de liberté. Un hommage à Jean Ferrat par 14 chanteurs différents. Marc Lavoine, Cali, Dionysos, Julien Doré, Patrick Bruel, Raphaël, etc., etc. Et également une chanson chantée par Jean Ferrat lui-même pour clore l'album. Et là, on avait une chanson qui s'appelle « Tu aurais pu vivre », chanson moins connue de... Moi, je ne connaissais pas, en tout cas, avant d'entendre cette interprétation par Grégoire. Et avant ça, c'était une chanson beaucoup plus connue, qui est peut-être la chanson la plus connue, ou celle que moi, je préfère, de Jean Ferrat, sur un titre d'Aragon, un texte d'Aragon, « Que serais-je sans toi ?» Et c'était Patrick Fiori qui nous l'interprétait. On va continuer à parler d'amour après « Que serais-je sans toi ?» C'est « Quand on n'a que l'amour », Jacques Brel, interprété par José Van Damme, accompagné à la contrebasse par Jean-Louis Racinfos et au piano par Jean-Philippe Collard-Neven. Et lui aussi, José Van Damme, avait rendu hommage à toute une série de chanteurs qu'il aimait bien. Il avait enregistré la chanson de Prévert, la Bohème, Syracuse, la Javanaise, le Plat Pays, le jazz et la java, etc., etc. Et Serge Martin, dans le Soir en 2018, lorsque l'album est sorti, écrivait ceci. On se souvient de la dégaine émouvante des trois complices que sont José Van Damme, Jean-Philippe Collard-Neven et Racinfos dans leur approche du tango. Ils parcourent aujourd'hui pour nous les chemins de traverse de la chanson française de la bohème d'Aznavour à la montagne de Ferrat. Ils sont tous là et ils citent tous les grands chanteurs comme Gainsbourg, Trenet, Brel, Brassens et quelques autres. « Quand on n'a que l'amour » de Jacques Brel par José Van Damme.

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0: aimé.
1: Après, j'extrais l'album Chanson d'automne, c'était une chanson de Jacques Brel. C'était ici le chant démarrait un peu. De Moorsoldaten en néerlandais, c'est quasiment la même chose en allemand. Un chant qui était, paraît-il, c'est peut-être une légende, composée avant, dans les années 30, donc, par des gens qui étaient déjà dans les camps de concentration, c'était des Allemands à l'époque. Et ici, la version que je vous ai proposée, c'est Guy Pion, qui a chanté toute une série de choses, de chants, on va dire, de lutte, avec l'album Si c'est chanté, c'est pas perdu. C'était sorti en 2004, et on y trouve des chansons comme Le temps des cerises, comme Granola Villa Morena, et quelques autres en français, en anglais, en espagnol, etc., etc. Guy Pion, donc, qui est un chanteur belge peu connu et qui mériterait peut-être à l'être plus. Ils ont été connus à leur époque, les frères Jacques, pour leur façon bien singulière d'interpréter les chansons des autres. Et je vous propose immédiatement leur version de Quelqu'un, de Prévert et Cosma. Un enregistrement qui date de 1949, le 2 novembre très exactement. Alors on les écoute tout de suite. Les frères Jacques.

Alors après les frères Jacques, quelqu'un, chanson de Jacques Prévert et musique de Cosma, donc pour le poème c'était Prévert, et son complice Cosma pour la musique, après les frères Jacques, donc c'était Ginette Reynaud, un tout autre style, un tout autre genre qui nous vient du Québec. Et cette chanson, La Deuxième Voix, Barbe Livien, mis en musique ici, sur cet album qui ne porte pas de nom particulier, qu'on trouve aussi des chansons de Charles Aznavour ou encore de Charles Trenet, par exemple. Pour suivre, on va rester dans les chansons d'une certaine époque. Et par exemple, j'ai trouvé la chanson suivante sur un album de Claude Néo, ou No, ça dépend comment vous le prononcez, N-E-A-U, Mes nuits à Saint-Germain-des-Prés, et elle a chanté des chansons de Boris Vian, par exemple, ou encore du grand répertoire anglais comme Irving Berlin, et même Pablo Iglesias, pourquoi pas, tant qu'on y est. Et elle a également écrit ses propres chansons, comme la chanson qu'on va écouter, qui s'appelle « On est bien ». On écoute Claude Néo.

Ah là, il me fait des petites saloperies, là, ça c'est pas sérieux du tout, du tout, du tout. Mais donc, c'était l'essentiel, je vous l'avais compris, on est bien. Claude Néo, extrait de l'album Mes Nuits à Saint-Germain-des-Prés. Pour suivre, eh bien, on va retrouver un groupe vocal, comme il y en avait beaucoup dans l'entre-deux-guerres, et surtout dans la période après la Seconde Guerre mondiale. Je vous ai passé il y a un instant les frères Jacques, par exemple. Eh bien, ça avait complètement disparu pendant tout un temps, on était plus à des prestations individuelles. Quand on a vu se lever des gens qu'on n'attendait pas nécessairement, des prêtres, entre autres, qui chantaient en chœur, etc. Et puis, il y a également les Stentors, avec un album qui était sorti il y a quelques années déjà, je n'ai pas la date exacte en tête, Rendez-vous au cinéma, où ils reprennent toutes des airs célèbres des films qui ont eu leur petit succès sur les scènes et sur les toiles françaises, comme par exemple Paris en colère, qui n'est autre que la reprise de la chanson du film Paris brûle-t-il, film qui avait eu pas mal de succès à l'époque. C'était un anniversaire du débarquement de Normandie. Il y avait également, après Paris brûle-t-il, c'était chanté par qui encore, par je ne sais plus, tiens. Oh là là, trou de mémoire. Mais en tout cas, c'est, j'ai le disque, j'ai le 45 tours, c'est sorti sur 45 tours à l'époque. Il y avait également Le jour le plus long, également, qui avait été chanté à cette époque-là. Paris en colère, donc, par les Stentors.

Voilà, ça c'était donc les Stentors avec Paris en colère. J'ai retrouvé le nom de la personne qui avait interprété l'original du film, la chanson du film Paris brûle-t-il. C'était Mireille Mathieu, évidemment. J'avais en tête Nicole ou Nicoletta, mais non, non.

Eh bien, ça c'était Florent Pagny avec un homme et une femme, la musique du film Un homme et une femme, évidemment, vous l'avez reconnu, Francis Lai, Lelouch et la nouvelle vague française et des acteurs et des actrices comme Trintignant ou encore Anouk Aimée. Ça fait partie d'un disque où Florent Pagny s'est fait plaisir en sélectionnant une série de chansons qu'il aimait bien, et il y a des choses plus anciennes comme celle qu'on vient d'écouter, et encore quelques autres qui datent des années 60, et puis d'autres qui sont beaucoup plus récentes, des chansons de Renaud par exemple, pour ne citer que celui-là. Alors on va rester dans le cinéma après Un homme et une femme, et un album de chansons de Michel Legrand. Ça s'appelle Michel Legrand et ses amis. Il y a toute une série de gens qui chantent avec lui. Il est au piano. Charles Aznavour, Muriel Robin, Thomas Dutronc, Morane, Brigitte, etc. Et celui que je vous ai choisi, c'est en fait Christophe Willem avec On va chez toi ou On va chez moi, cet extrait de l'album des Parapluies, la chanson, je pense, des Parapluies de Cherbourg. Et en tout cas, chanson de Macha Merrill et de Michel Legrand. C'est sur un album sorti en 2015, dont on écoute immédiatement un extrait.

Alors, après Michel Legrand et ses amis, et plus précisément Christophe Willem et Michel Legrand au piano, dans On va chez toi ou on va chez moi, c'était, vous l'avez reconnu, que c'est triste Venise, c'est la combinaison d'un homme, Charles Aznavour, et d'une femme, Françoise Dorin, et la patrie de mon père, l'Italie, c'est ce qu'écrivait Alice Donna, qu'on vient d'écouter à propos de cet enregistrement. Pour suivre, eh bien, une autre chanteuse, une grande dame de la chanson française, qui est un peu à côté de son époque, à ses débuts en tout cas, il s'agit de Françoise Hardy. Françoise Hardy qui a commencé toute jeune, à 18-20 ans, est complètement à contre-courant des yéyés qui étaient à la mode à cette époque, début des années 60. Il y avait Johnny Hallyday, il y avait Sheila, il y avait Sylvie Vartan, etc., etc., plein de noms connus, et à côté de ça, cette grande fille, avec ses cheveux lisses, etc., commençait à enregistrer un premier 45 tours en Angleterre, si je me souviens bien, avant de se lancer plutôt dans la chanson française. Et elle s'est distinguée par plusieurs albums qui étaient assez éloignés des yéyés et de leur légèreté, on va dire ça comme ça. Et moi, l'album peut-être que je préfère de Françoise Hardy, en tout cas dans ceux que j'ai eu l'occasion de découvrir, c'est un de ses premiers, et c'est l'album Message personnel, qui a été, qui s'est fait remarquer, entre autres, parce qu'il y avait plusieurs chansons de Michel Berger. Ils s'étaient rencontrés, ils avaient tout de suite collaboré, et ainsi, il y a par exemple cette chanson sur Message personnel qui s'appelle Première rencontre et qu'on va écouter. Mais il y a aussi d'autres chansons, comme un duo avec Georges Moustaki dans Message personnel, album sorti il y a bien longtemps déjà, et je n'ai pas la date de sortie, ce n'était pas l'habitude de le faire à cette époque-là, mais en tout cas, je pense que l'album date des années 70, si je ne me trompe pas. On l'écoute.

Eh bien voilà, après Françoise Hardy et Première Rencontre, extrait de l'album Message Personnel, ça grattait un petit peu, c'est normal, c'était le vinyle original et je l'ai beaucoup écouté. Eh bien, on a passé à Marie Myriam qui chantait cette chanson d'Adjidakis, Les enfants du Pirée, dans une adaptation en français de Jacques Larue. Et puis Jean Ferrat qui avait écrit Ma Môme, interprété ici par Daniel Guichard, ce qui est pas mal du tout comme rapprochement. Et à l'instant, et c'est peut-être encore plus étonnant, c'était Sappho avec Les Amants Merveilleux. Ce sont trois chansons qui datent de 1960, la même année, mais je ne vais pas vous le passer, rassurez-vous. Il y avait une chanson qui avait pas mal de succès, c'était Fais-moi du couscous, chérie. Mais bon, on y reviendra. Pour suivre, on replonge en cinéma avec Lambert Wilson, qui avait enregistré un album intitulé Démons et Merveilles, chanson du cinéma français. Ainsi, cette chanson Amour, mon cher amour,

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Lambert Wilson poursuivre Nicole Croisille avec une chanson qui date de 1962, une chanson de Jean Ferrat également, Deux enfants au soleil. On écoute Nicole Croisille.

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4: Là, si la machine descend, là, il y a une trentaine d'arbres qui vont tomber, là. 30 arbres qui ont mis 120 ans à pousser, quoi. Ils ont vu les deux guerres, quoi. Ils ont vu nos grands-parents passer dessous. Ne pétez pas ces arbres, s'il vous plaît, quoi.
5: 31 août 2023, chantier de l'autoroute A69.
4: À partir du moment où la tête abatteuse touche un arbre, j'entre en grève de la faim.
5: Extrait du documentaire de Off Investigation, Autoroute A69, l'affaire personnelle de Macron.
4: Si vous continuez à couper les arbres, même si vous pensez qu'en ayant fini d'abattre tous les arbres, je vais sortir de la grève de la faim, je la continuerai pour les terres agricoles. Ça prend effet à partir du moment où la machine touche un seul arbre.
5: Salut les amis, c'est JBD pour Polémique, c'est la voix off.com et pour votre radio encore libre préférée. On va aujourd'hui à nouveau parler d'écureuils avec votre invité, Thomas Braille, l'un des fondateurs du GNSA, Groupe National de Surveillance des Arbres, l'un des écureuils de la 69 qui a aussi fait 40 jours de grève de la faim dans un arbre devant le ministère de la Transition écologique. Retour sur l'origine du terme écureuil.
6: En fait, il y a un grimpeur du GNSA qui a pris un arbre sur la 69. Une fois qu'il était en haut de l'arbre, il a dit « tant qu'il y aura des arbres, il y aura des écureuils ». Et cette expression, elle est restée, en fait. Quand on parle des écureuils, ben, on a tout de suite en tête la 69. C'est le mode d'action du GNSA, Groupe National de Surveillance des Arbres. D'autres l'utilisent maintenant et tant mieux. Nous, on n'a pas d'armes, en fait. On n'a rien. Notre seule arme, ce sont nos cordes et nos téléphones. Nous, on est dans la non-violence. Je parle pour les GNSA. On est vraiment dans la non-violence. On essaye de faire comprendre les choses par non-violence. On y arrive, on n'y arrive pas. Mais en tout cas, c'est notre façon de faire. On fait du mieux qu'on peut.
5: Thomas Braille, on l'a rencontré à Juvisy en octobre 2025 lors d'une escale de l'expédition Bateau Labo. Et depuis cette conversation, le feuilleton judiciaire de l'A69 a dramatiquement rebondi. Vous verrez au cours de cette émission que ces militantes et militants écologistes désignés par le pouvoir comme d'épouvantables et dangereux éco-terroristes sont de fait, et même si ça peut en agacer certains et certaines qu'on le dise, des défenseuses et défenseurs du bien commun, du droit et de la légalité.
6: Je veux dire, aller s'accrocher dans un arbre, c'est facile, mais l'idée à la base, c'est de dire il y a des articles de loi, là vous avez une illégalité sur les espèces protégées. Et nous, on est là parce que vous ne la respectez pas. Quand il y a des illégalités, ben en fait, la loi est la même pour tout le monde. Et quand il y a des arbres, quand on peut les sauver, bon sang, essayons de les sauver. L'oxygène qui rentre dans mes narines aujourd'hui me permet d'échanger avec toi, et toi pareil. On a des températures de plus en plus caniculaires, et à partir du moment où on aura de moins en moins d'arbres sur cette terre, il va faire de plus en plus chaud. Et c'est déjà le cas, en fait, quoi. Au lieu de renforcer les lois de protection parce que tout va mal, on ouvre encore plus les vannes. Carrément, en fait, on veut faire passer une loi pour déprotéger les espèces protégées. C'est n'importe quoi. Et on dit aux grands porteurs de projets qui veulent piller, eh bien, allez-y, pillez encore plus, quoi. Je suis atterré, en fait, quoi. Je suis vraiment atterré, quoi.
5: Il va vous le raconter au cours de cette conversation. Avant de se lancer dans ces luttes de défense du vivant, Thomas Braille n'était pas un militant chevronné, mais un citoyen lambda, père de famille et artisan.
6: Tout ça, je connaissais pas, moi, tout cet univers-là, en fait. J'avais jamais côtoyé de ZAD, je savais pas ce que c'était, en fait. J'avais jamais les zones d'action, les zones à risque. Tout ça, je connaissais pas avant la 69. J'avais fait des actions pour sauver des arbres, mais ça n'avait rien à voir de ce que vraiment une lutte. Je sais aujourd'hui ce que c'est que l'odeur des gaz lacrymogènes, je sais tout ça, mais je l'ai pas fait par envie, je l'ai fait par nécessité, en fait. Moi, je suis chef d'entreprise, quoi. J'ai une entreprise. J'ai perdu beaucoup d'argent depuis que je travaille pas. Après, je suis pas en train de pleurer, je suis pas en train de demander des sous. C'est un choix de vie, quoi. Et puis, on fait du mieux qu'on peut, quoi, quotidiennement. Donc, bien évidemment, il n'y a rien de facile. Mais on fait ça parce qu'on a des gosses et parce qu'on n'a pas envie de les laisser dans la galère, tout simplement, quoi. Voilà.
5: 15 octobre 2025, l'expédition Bateau Labo qui navigue en direction de l'estuaire du Danube fait escale à Juvisy, donc en banlieue parisienne, pour une table ronde où l'on rencontre Thomas Braille. Bonjour Thomas.
6: Bonjour.
5: Ça fait depuis 2019 qu'on t'entend à la radio, qu'on te voit sur écran, notamment un off investigation assez terrible hein, sur l'A69 avec les écureuils et avec le GNSA, le groupe national de surveillance des arbres. Aujourd'hui, on se rencontre fin octobre. Comment vas-tu ?
6: Écoute, ça va, on a eu le temps de s'en remettre, quoi. C'est vrai que ça n'a pas été une épreuve facile, parce que la dernière lutte, elle a mis nos corps à dure épreuve, et nos cœurs, oui, j'ai envie de dire même, à dure épreuve. Donc voilà, il y a eu des grèves de la faim, il y a eu des grèves de la soif, j'étais pas le seul à le faire non plus, hein. Je m'attribue pas la gloire de ces trucs-là, mais bon, voilà, ça a été assez compliqué, ouais, vraiment, quoi.
5: Et là, ça va, vous vous êtes retapé, toi et tes copains écureuils?
6: Oui, parce que là, ça commence à faire maintenant un petit peu de temps que les choses se sont passées, donc on a eu le temps de s'en remettre. Après, si je dois parler personnellement, c'est vrai que des grèves de la faim, c'est assez dangereux. Enfin, moi, personnellement, j'ai fait 40 jours, et on tape dans la graisse, et comme moi, j'avais pas trop de graisse à la base, parce que mon métier est assez physique, et en fait, on tape dans le muscle après. Et ça laisse quand même des séquelles, quoi.
5: Ça doit taper aussi dans le moral.
6: Bien sûr, ça tape dans le moral. Après, on va pas se mentir, les luttes elles sont assez compliquées. On n'est pas toujours en haut. Enfin, le moral, il est jamais toujours en haut. Un coup, c'est en haut, un coup, c'est en bas. Ça fait le yo-yo en permanence. Donc, il faut se trouver des plages, en fait, où on se ressource. Moi, mes plages de ressourcement, c'est mon fils, quoi. Mon petit garçon, moi, je me bats pour lui. Et on a cette responsabilité en tant que parent de le faire. Donc, si on n'a pas compris que nos gamins, on va les mettre dans une position délicate, et si on fait rien aujourd'hui, et ben, en fait, voilà, faut pas faire de gamins, j'ai envie de dire, quoi.
5: Les gens comme toi, comme tes copains écureuils, sont souvent qualifiés d'éco-terroristes. Alors, avant qu'on parte là-dedans, est-ce que tu pourrais nous rappeler ce que c'est que L350 alinéa 3, hein, vu que t'es un vilain voyou hors la loi?
6: En fait, moi, j'étais un citoyen lambda qui avait un travail, qui avait une famille.
5: Tu es arboriste, hein, c'est comme ça qu'on dit.
6: Je suis arboriste grimpeur de profession. Donc, en fait, je grimpe dans les arbres en technique alpine. À l'époque, on disait grimpeur et lagueur, mais ils ont fait pas mal de bêtises avec les arbres. Du coup, on a un peu remodelé ça. Et aujourd'hui, on a un travail plus éthique avec les arbres. Moi, j'étais quelqu'un de lambda. Et à un moment donné, dans la vie d'une personne, il y a des choses qui basculent. Et on se dit qu'il y a des choses qui sont pas tolérables. Et en fait, c'est comme ça qu'on bascule vers peut-être une lutte plus profonde, mais enfin, tout le monde, à un moment donné, peut s'y mettre. C'est juste que, est-ce qu'on fait la bascule ou est-ce qu'on ne la fait pas?
5: Tu disais là, nous, les écureuils, on ne fait pas ça par plaisir. Ou pendant que vous luttez, vous n'êtes pas au boulot, vous ne occupez pas de vos familles. C'est aussi un prix très lourd à payer, c'est-à-dire que tu ne vois pas ton gosse et les sous, ils ne rentrent pas.
6: Non, mais en fait, c'est exactement ça. En fait, on nous fait passer pour des pulapis, hein, souvent c'est ça qui ressort. Donc, pulapis, d'éco-terroristes, de chômeurs, de tirs au flanc, comme quoi on tirerait sur les allocations, j'en sais rien. Bon, enfin, bref. Enfin, il n'y a pas que ça dans les luttes. Mais, bien sûr, il y a des gens, parfois, ils ont du temps à donner. Bon, ce sont des personnes que je respecte et qui sont hors système parce qu'ils trouvent que le système fonctionne pas. Ben, moi, je respecte leur point de vue parce que je trouve que le système, il pourrait mieux marcher que ça. Et après, la grande majorité des gens, c'est des gens qui ont des familles, parfois peut-être oui, qui ont des petits crédits et qui font du mieux qu'ils peuvent. Ils essayent de cumuler le travail et puis le temps qu'il leur reste pour aller sur les luttes. Moi, je suis chef d'entreprise, quoi. J'ai une entreprise. J'ai perdu beaucoup d'argent depuis que je travaille pas. Après, je suis pas en train de pleurer, je suis pas en train de demander des sous. C'est un choix de vie, quoi. Et puis, on fait du mieux qu'on peut, quoi, quotidiennement. Donc, bien évidemment, il n'y a rien de facile. Mais on fait ça parce qu'on a des gosses et parce qu'on n'a pas envie de les laisser dans la galère, tout simplement, quoi. Voilà.
7: Avec des modes opératoires qui relèvent, je n'ai pas peur de le dire, de l'éco-terrorisme. Et je veux redire que cela relève de l'éco-terrorisme.
5: Toujours avec Thomas Braille, l'écureuil. Insistons sur ce gros mensonge du pouvoir consistant à faire passer les écologistes pour des terroristes. Or, que ce soit sur l'A69, les mégabassines et autres luttes écolo, c'est supposé, hors la loi, défendre le droit et la loi, ici le respect de l'article L253-3.
6: Pour venir au L350-3 du Code de l'environnement, ouais, ça c'était en 2019 en fait, à Mazamet. Moi j'étais jardinier pendant 10 ans dans cette ville, et il se trouve qu'il y avait l'abattage d'un alignement de 9 platanes qui était à peu près âgé de 120 ans. Et j'ai appris qu'on voulait les abattre, sauf que c'était pas mon secteur de la ville que j'entretenais. On avait plusieurs secteurs, c'était divisé en secteurs, sauf que ces arbres-là, je les connaissais quand même. Et les anciens collègues sont venus m'alerter en me disant qu'ils voulaient les couper. Je me suis dit, tu vas aller parler au maire pour lui expliquer que c'est pas possible. Ces arbres-là, il faut les garder. Ils n'ont pas une vocation économique. Ils sont au bord de la route. Ils jouent un rôle de décarbonation, de dépollution, d'oxygénation, d'humidification. Et puis, une fois que j'ai eu parlé avec le maire, on a l'impression que tout se passe bien. Et puis, au final, c'est pas du tout le cas, en fait. On attend. On n'a pas de réponse de la municipalité. Et on sait très bien qu'il y a un truc pas bon qui se prépare. Ben en fait, ils ont abattu sur les 9, il y en a 3 qui ont été coupés, moi j'en ai sauvé 7. Et en fait, c'est de là que tout s'est enchaîné, et c'est de là où, c'est pareil, j'ai basculé en me disant, mais en fait, c'est pas possible quand même, ces arbres-là, ils sont protégés par un article de loi qui interdit l'abattage des arbres d'alignement. Donc, et puis de là, de fil en aiguille, je suis parti 28 jours au ministère de la Transition écologique, m'accrocher devant le ministère pour expliquer clairement que la ministre qui à l'époque était Elisabeth Borne, que ces arbres-là, il fallait les protéger mieux que ça. On a travaillé 1 an et demi avec le ministère de la Transition écologique et au bout d'un an et demi, on a essayé de coller un décret d'application parce qu'une loi, normalement, elle est suivie d'un décret d'application. Et en fait, on s'est aperçu que le décret, il était bien moins protecteur que la loi. Donc, en fait, c'était une régression permanente des protections environnementales. En fait, ça m'a complètement saoulé. Donc, je suis reparti plutôt en lutte dans les arbres, monter une association que d'essayer de croire aux paroles politiques. Et après, voilà, ça dépend aussi des gouvernements qu'on a. Mais bon, celui-là, c'est difficile de lui faire comprendre quelque chose, quoi.
5: Toi qui as eu l'occasion d'approcher cette femme de pouvoir, Elisabeth Borne, donc à l'époque qui était au ministère de la Transition écologique, toi qui as pu l'approcher, discuter un peu avec elle, je ne sais pas si cette personne a des enfants qui, comme nous tous, sont composés environ de 70% d'eau. Quelle impression t'as fait de cette personne? Est-ce qu'elle a un cœur et un cerveau qui fonctionnent? Bon, je me pose souvent la question, mais qu'est-ce que ces gens qui pilotent cet écocide-là ont dans le crâne et dans le cœur? Quel ressenti ça t'a fait?
6: Enfin, quand je regarde quelqu'un dans les yeux, j'ai toujours tendance à capter un petit peu ce qui se trame dans sa tête. Ces personnes-là, elles sont, j'ai envie de dire, il y a une forme de déconnexion quelque part, quoi. Elles sont soumises à des rendez-vous, elles font venir les gens, ça défile. Après, ce qui se passe intérieurement, pour la plupart, je pense que, je sais pas s'il y a quelque chose de vivant, en fait, dans le corps de ces gens-là, en fait. Okay. C'est la question que je me pose. S'il n'y a pas de cœur, s'il n'y a pas de ressenti, s'il n'y a pas d'humilité, vous parlez, en fait, à des sculptures en plâtre, quoi. Et moi, je trouve ça assez atterrant, quoi. Je sais pas, en fait, j'ai l'impression que l'humanité se vide de cette sensibilité profonde et j'ai l'impression que c'est voulu aussi, quoi. Si on n'a plus de sensibilité, ben, en fait, c'est la porte ouverte à voir des crimes à la télé, à voir des gamins, enfin, moi, quand je pourrais parler de Gaza, mais je regarde même pas aller à la télé, je sais ce que c'est un gamin qui va mourir, quoi, mais... Je sais pas, j'ai l'impression qu'on continue à regarder ça et puis on peut bouffer son steak en même temps, quoi. Moi, ça m'attriste, en fait, quoi. Ouais.
5: Je souhaitais ouvrir cet entretien sous un aspect juridique des choses et puis bon, t'as compris la grosse ficelle, hein, de démontrer que, en fait, malgré ce que disent les médias dominants, les méchants sont pas ce qu'on essaye de faire croire à l'opinion publique. D'ailleurs, les tribunaux administratifs, comme celui de Toulouse, par exemple, l'a bien tranché sur la 69, hein, en disant, bah non, en fait, les promoteurs et les bétonneurs sont dans l'illégalité. Même chose pour les bassines de Sainte-Soline, etc. Juste revenir sur un petit paradoxe juridique, c'est que le groupe national de surveillance des arbres est une association reconnue d'utilité publique.
6: D'intérêt général.
5: Pardon.
6: Ah oui, c'est reconnu d'intérêt général et pas d'utilité publique pour l'instant.
5: Donc par l'État, ce même État qui envoie des fonctionnaires de police ou des gendarmes taper sur des gens reconnus d'intérêt général.
6: Oui, c'est des choses qu'on met souvent en avant. On dit, c'est tout le paradoxe en fait du truc, quoi. C'est-à-dire qu'en fait, nous, on ne part jamais en lutte avec le GNSA si on n'a pas les outils juridiques derrière nous et si on n'a pas vérifié qu'il y a des articles de loi qui sont bafoués. Parce qu'on a une équipe d'avocats bénévoles performants et performantes. Et du coup, on creuse les dossiers et on ne part jamais sur un dossier si on ne l'a pas travaillé, quoi. Je veux dire, aller s'accrocher dans un arbre, c'est facile, mais c'est pas forcément ça l'idée à la base. L'idée à la base, c'est de dire il y a des articles de loi, là, vous avez une illégalité sur les espèces protégées. Vous avez une problématique là, et nous, on est là parce que vous ne la respectez pas. Et le pire, c'est que c'est nous qui, entre guillemets, qui dérouillons, hein, parce qu'une fois qu'on nous attrape, c'est de la garde à vue, c'est des procès. Bon, moi, je tiens à rappeler quand même que sur la 69, je n'ai pas été condamné, mais j'ai été appelé devant les tribunaux parce que j'avais bloqué donc justement l'abattage d'arbres qui étaient protégés par le L350-3 et j'avais aussi bloqué une pelle mécanique qui voulait abîmer le système racinaire d'un arbre. On touche toujours au L350-3 puisque que ce soit le houppier ou le système racinaire, la loi elle est valable pour l'arbre en entier, quoi. Et il se trouve que moi, j'ai été relaxé pour état de nécessité climatique. Et en fait, c'est assez rare, en fait, dans le domaine des défenseurs de l'environnement, d'être relaxé pour état de nécessité climatique. Donc ça prouve bien que la juge, elle a compris, en fait, le travail qu'on faisait. Elle a compris que le travail que l'on faisait, il était juste. Et voilà. Et en fait, c'est toujours nous qui perdons notre temps dans les gardes à vue, dans les tribunaux, parfois avec des peines et des amendes et tout, alors que les autres en face, il ne leur arrive strictement rien la plupart du temps. Et c'est tout ça qu'on est en train de dénoncer aujourd'hui. Nous, on fait pas ça pour embêter. Moi, je fais pas ça pour embêter. Moi, je fais juste ça pour dire que quand il y a des illégalités, ben, en fait, la loi, elle est la même pour tout le monde. Et quand il y a des arbres, quand on peut les sauver, bon sang, essayons de les sauver. Parce que comme je le dis, l'oxygène qui rentre dans mes narines aujourd'hui me permet d'échanger avec toi et toi pareil. Donc, on a des températures de plus en plus caniculaires. Et à partir du moment où on aura de moins en moins d'arbres sur cette terre, il va faire de plus en plus chaud. Et c'est déjà le cas, en fait, quoi.
5: Comprendre aussi qu'il ne s'agit pas seulement que des arbres. L'arbre, en fait, en tant que représentant d'une grande chaîne dont on fait partie, toi et moi aussi. L'arbre, l'eau, l'arbre, il n'y a pas de l'un sans l'une. Et voilà. Et nous, on est au milieu de tout ça.
6: Ouais. En fait, j'étais en train de regarder mon téléphone en même temps que je te parle parce que l'État, en ce moment, est en train d'essayer de faire passer une loi pour déprotéger les espèces protégées. Quoi. Voilà, aujourd'hui, on est le 15. Donc, ça s'est arrêté hier au 14, la consultation publique. Donc, tout le monde pouvait laisser un commentaire. Et on a grandement relayé ça avec toutes les associations environnementales. Enfin, c'est quand même triste de se dire qu'aujourd'hui, on n'aura même plus besoin de demander des dérogations pour destruction d'habitats d'espèces protégées, même si je trouve que ces dérogations sont totalement à côté de la plaque, puisqu'on demande à détruire des espèces qui sont protégées. Mais bon, bref. Mais là, carrément, en fait, on veut faire passer une loi pour déprotéger les espèces protégées. En fait, ça veut dire que la filière bois, elle va pouvoir entrer dans les forêts, raser les forêts comme elle veut, quand elle veut. Ça veut dire des coupes rases, en veux-tu, en voilà, pour de la biomasse ou j'en sais rien. Sans demander de dérogation, en fait, c'est open bar. Ça veut dire que on va pouvoir chaluter n'importe où sans dérogation d'espèces protégées, parce que peut-être qu'à des moments, ben, il y a des poissons qui se reproduisent à telle ou telle date. En fait, c'est n'importe quoi. Au lieu de justement renforcer les lois de protection, parce qu'on est en 2025, parce que tout va mal, eh ben, en fait, on ouvre encore plus les vannes et on dit aux grands porteurs de projets qui veulent aller encore plus vite, qui veulent piller, eh ben, allez-y, pillez encore plus, quoi. Moi, je suis atterré, en fait, quoi. Je suis vraiment atterré, quoi. Voilà.
5: Là, l'État, en ce moment, la Macronie, puis les autres, ils sont en train de détricoter de grandes lois environnementales, mais certaines qui datent des années 70. Tu disais open bar, là, ils sont en train de tout défoncer. Et pour tout défoncer, d'abord, on défonce le juridique, les lois.
6: Oui, on le voit, il y a une vraie régression mondiale, même au niveau de la justice. On a l'impression que la parole politique, aujourd'hui, à partir du moment où certaines personnes sont au pouvoir, en fait, on a l'impression que ce qu'il dit, c'est du pain béni, et puis on s'assoit sur ce que les magistrats ou les tribunaux pourraient dire. Et c'est là où il y a une vraie dangerosité, en fait. C'est que si on laisse tout ça comme ça en place aujourd'hui, avec tous ces politiques qui pensent que leur parole, c'est du pain béni, en fait, et qu'il faut s'asseoir sur les décisions de justice, ben, c'est le début des dictatures, en fait, quoi. Et ça, c'est plus possible, quoi. Il faut qu'il continue à y avoir une vraie séparation des pouvoirs. Il faut que les tribunaux ils puissent juger en toute impartialité. Il ne faut pas qu'il y ait de pression politique. Et ça, aujourd'hui, j'ai envie de dire, on le voit dans certains pays, c'est vraiment compliqué. Et pour en revenir à la 69, le 27 février, il y a eu une décision de justice qui a dit qu'il n'y avait pas de raison impérative d'intérêt public majeur pour la construction de cette autoroute. Et malgré ça, quelques mois après, on a un rapporteur public qui, d'ailleurs, je tiens à le dire, n'avait absolument pas étudié le dossier, qui est arrivé la fleur au fusil, qui a subi très certainement des pressions politiques, parce qu'il est tout blême quand il balançait ses arguments. Et le tribunal, à nouveau, a statué en faveur de la reprise des travaux. On appelle ça un sursis à exécution. Ça veut dire qu'ils ont le droit de continuer les travaux tant que l'appel n'est pas jugé. Mais après, on sait tous vers quelle finalité ça va. Quand ils seront à l'appel, ils diront au juge, écoutez, les travaux sont pratiquement terminés, on ne peut plus l'arrêter. En fait, c'est la politique du fait accompli. Et contre ça, on est contre. C'est pour ça qu'on continue à se battre. Mais là, ils travaillent de 4h30 du matin à 23h. Et en fait, ben, les riverains sont excédés. Ils travaillent sans dérogation. Ils ont demandé une dérogation il y a à peine 6 jours, alors que ça fait 2 mois qu'ils travaillent sans dérogation. On s'aperçoit aussi qu'il y a une entreprise de sécurité qui travaillait pour Atosca. Et le gérant de cette entreprise de sécurité s'est fait attraper avec 6 personnes. Pour violence en groupe, en fait, j'ai plus les termes exacts. En gros, ils se sont fait attraper parce qu'ils ont incendié la maison d'une personne qui s'appelle Alexandra, qui avait des enfants, pour qu'elle parte plus rapidement, pour que les travaux aillent plus vite. Ils risquent jusqu'à quand même 20 ans de prison. Et ils ont été payés, ces gens-là, pour faire ces dégradations. je laisse les auditeurs et les auditrices se demander qui a bien pu les payer, puisqu'ils travaillaient pour l'entreprise de sécurité, travaillaient pour Atosca, donc la société qui construit la 69. Donc, vous voyez, après, on nous traite à nous d'éco-terroristes. Enfin, voilà, il faudrait peut-être un petit peu pointer les vraies personnes qui sont incriminées, quoi, voilà.
5: Et pour ce faire, vivement conseiller aux auditeuristes de regarder le off investigation consacré à Macron et la 69, où, comme par hasard, on découvre que Macron a des copains qui ont des intérêts financiers dans cette affaire, voilà, et à se demander qui sont les voyous, et puis d'ailleurs, on le voit aujourd'hui, hein, qui finit avec un bracelet électronique, voire même incarcéré, alors qu'il a été président de la République précédemment. Enfin, le sacré républicain en a pris un coup, quand même. Hein, ouais.
6: Oui, bien sûr. Après, on peut creuser. Hein. Enfin, je pense que tout le monde est au courant maintenant. Mais Jean Terlier, c'est le député du Tarn, Renaissance, du parti du président de la République, qui s'attribue la gloire d'avoir été réélu une deuxième fois suite à la dissolution de l'Assemblée nationale. Il a été réélu parce que beaucoup de personnes ont fait barrage au Front National. Hein. Il a été remis en place à cause de ça. Et donc, sa femme travaille chez les laboratoires Pierre Fabre. Les laboratoires Pierre Fabre, c'est eux qui ont demandé la construction de cette autoroute, puisqu'ils ont investi au capital de la société Atosca, qui sont les constructeurs de l'autoroute. Et donc, il y a une vraie pression de la part des laboratoires Pierre Fabre qui veulent cette autoroute. Ensuite, on nous dit que cette autoroute, elle est d'intérêt public. Absolument pas. En fait, c'est les laboratoires Pierre Fabre qui l'ont demandé. Ils ont même mis une pression au ministère des Transports en disant que si cette autoroute ne se faisait pas, il n'investirait plus dans le sud du Tarn, d'accord? Tout ça, ça a été révélé au grand jour par des cellules d'investigation de Radio France, ça a été très bien fait. Tout le monde a compris aujourd'hui. La bataille de l'opinion publique, ça fait bien longtemps qu'on l'a gagnée. Mais en tout cas, le problème, c'est que cette autoroute, elle continue, quoi, voilà.
5: L'idée, en fait, c'est quand même aussi de fabriquer des autoroutes, des couloirs à camions qui permettent de sillonner l'Europe de Gibraltar à Rotterdam et de Bordeaux à Budapest. Ouais. Et ce petit bout de la 69, là, c'était finalement un bout de couloir qui leur manquait peut-être pour aller vers l'Est. Au-delà des enjeux locaux de faire plaisir aux notables du coin et à son usine, on se rend compte, et grâce aux militantes et militantes de la 69, que ce que vous avez vécu, en fait, on le vit sur tout le territoire national. Votre histoire, elle n'est pas isolée, c'est partout pareil. Faire des couloirs à camions pour notre chère Europe, au passage, faire plaisir à des marchands de béton, Bouygues, Vinci, Lafarge et compagnie, engraisser les copains, les coquins, c'est pas juste un enjeu local, et que votre histoire, elle est emblématique parce que c'est l'histoire de tout le territoire national.
6: Oui, bien évidemment. Après, on tient à rappeler en fait qu'il faut une autoroute en parallèle d'une nationale qui n'est pas saturée, quoi. C'est de là vraiment que tout est parti, en fait, parce que ça n'a pas de sens d'aller encore abîmer de la terre agricole. On est sur 400 hectares de terre agricole abîmée. Enfin, la terre agricole, aujourd'hui, il va falloir se mettre à la tête qu'on en a besoin pour se nourrir. Le béton, le bitume, ça fera jamais manger personne. Ça remplit les poches de ceux qui le font, de ceux qui le bâtissent, de ceux qui le construisent, des investisseurs, des actionnaires, mais ça a jamais rempli le ventre des enfants ou des familles qui habitent en France. Comme tu l'as très bien rappelé, en fait, une autoroute, en fait, c'est pour faire du flux de camions et du flux de marchandises. Ça profite aussi aux quelques voitures qui vont l'utiliser pour aller bosser un peu à droite à gauche. Mais 17 euros l'aller-retour pour 12 minutes de gagné. On tient à rappeler aussi que le coût pour un camion, c'est 60 euros l'aller-retour. Donc, est-ce que les entreprises routières de camions vont le prendre? On n'en est pas persuadé. C'est aussi la porte ouverte à manger encore plus de terres agricoles parce que on sait toutes et tous très bien qu'à partir du moment où vous ouvrez une autoroute, en fait, vous mangez de la terre agricole et vous voyez naître des plateformes comme Ikea, Amazon, Decathlon, j'en sais rien, tous ces trucs-là. C'est vraiment une ouverture permanente, en fait, au grignotage de terres agricoles. Et ça, on n'en a vraiment pas besoin aujourd'hui, quoi. Je le dis, je le répète. On est sur la même problématique sur le canal Seine-Nord. 3300 hectares de terres agricoles. Là, on a encore plus. C'est presque 10 fois plus que la 69.
5: Le fameux méga-canal.
6: Le fameux méga-canal, voilà. Pour faire passer quoi, au final, des péniches où on va pouvoir mettre 4 ou 5 ou 6 hauteurs de containers que l'on voit sur les camions. Et donc là, une fois de plus, c'est pour aller encore plus vite. On tire des lignes droites, on scarifie le paysage français avec de l'eau qui va droit pour aller plus vite d'un point A à un point B. Et tout ça pour encore transporter de la marchandise qui, pour la plupart du temps, est inutile et consommable. Hein. Si c'est des vêtements qui sont fabriqués à l'autre bout du monde, ben, c'est pas des super qualités ou tous ces gadgets. Voilà. Ça, je pense qu'aujourd'hui, il faut vraiment faire gaffe à tout ça, quoi. Voilà.
5: On va faire une pause musicale de circonstance dans cette conversation avec Thomas Braille, avec Paloma, autre écureuil qui a séjourné dans un arbre de l'A69, au sommet duquel elle a composé des chansons, et notamment celle-ci, où elle s'adresse à l'arbre qu'elle a occupé, un arbre baptisé Noguère.

0: Paloma, l'écureuil chantante, avant de retrouver Thomas Braille, écureuil du GNSA, Groupe National de Surveillance des Arbres. Et on vous le racontait dans un précédent reportage intitulé « Noisettes et les écureuils ». Des écureuils, on en a aussi vu sur la grande mobilisation anti-mégacanal d'octobre 2025 à Longueuil-Annelle, dans l'Oise, quand le samedi 10 octobre, quelques grimpeurs et grimpeuses ont accroché une plateforme en palette et une grande bannière dans un peuplier tremble baptisé « Noisettes » par des enfants. Sur la bannière était inscrit « Grimper les centaines d'arbres menacés, danser, ça, on pourra pas nous l'enlever, occuper les 107 km de terre bientôt artificialisées ». On le rappelle, avec ses 3300 hectares de terres stérilisées, le méga-canal est un projet écocidaire, doublé d'un scandale financier à au moins 10 milliards d'euros d'argent public. Or, dès le dimanche 11 octobre, des gendarmes et des policiers de la CNAMO, Cellule Nationale d'Appui à la Mobilité, la police des arbres quoi, sont intervenus pour faire tomber plateformes et bannières. Et comme on vous le racontait dans le reportage, des scènes stupéfiantes ont alors eu lieu, notamment quand des écureuils se sont adressés à des policiers de la CNAMO en les interpellant par leur prénom.
1: Alors comment ça va la CNAMO ?
2: Oh la CNAMO, les piétons ! Marius, tu vas apprendre à grimper ? Marius, comment ça va ?
1: Oh Marius, on pourra récupérer

0: Notre peau.
1: Bonjour, je te vois porter ce
2: Salut, bah,
1: porte-voix.
2: moi
1: Tu es la personne
2: c'est
1: qui.
2: Nacho, j'étais un écureuil de la 69 du GNSA, le groupe national de surveillance des arbres en fait, monté par Thomas Braille. J'ai fait plusieurs luttes avec le GNSA et en fait c'est une méthode de militantisme qui nous permet de monter dans les arbres. On est des grimpeurs professionnels, on monte dans les arbres et en fait on construit des cabanes pour éviter qu'on les coupe. Et ça fait venir une brigade, la brigade à qui je parlais justement, que je tutoyais, tout ça parce que je
1: La
2: les connais.
1: fameuse Xnamo.
2: Voilà, la CNAMO, que je connais par leur propre prénom, parce qu'on se connaît. En fait, ils sont là pour ceux qui s'armeloquent, ceux qui s'accrochent dans les arbres, ceux qui se mettent en danger. Mais ils sont la plupart du temps plus dangereux. Parce que sur la 69, ils ont fait tomber 7 camarades à moi, dont plusieurs qui sont restés plus d'un an en corsaire. Et il y en a encore qui ont des séquelles, et voilà. C'est une brigade qui est très dangereuse, qui agit très mal et très incompétente. Moi qui est professionnel de grimpe, qui les trouve vraiment très incompétents au niveau grimpe. La preuve, ils utilisent une échelle, vous avez bien vu.

0: passe le majeur bien haut.
1: C'est toujours la même brigade qui intervient sur toute la France. J'ai fait la 69, la LGV Toulouse-Bordeaux, le parc des dinosaures à Trévoux, c'est moi qui ai remporté la lutte avec Thomas Braille. J'ai fait Lyon-Turin, je fais à peu près toutes les luttes du grand contournement de Valence, là où ils étaient la semaine dernière et qu'ils ont fait tomber une copaine à moi qui était sur une tyrolienne. Ils ont carrément coupé la tyrolienne et elle était dessus. On imagine un peu la chute. Ouais, ils ont des méthodes barbares et on les connaît, c'est toujours les mêmes. Toute mère, il n'y a qu'une seule brigade en France, ils sont 18 et on les connaît par cœur.
2: Que des hommes ?
1: Que des hommes, ouais. Ils ont, je pense, l'intention de recruter des femmes parce qu'ils se sont retrouvés sur la 69 avec des femmes qui se sont mis nues complètement, en fait. Et ils ne pouvaient pas les toucher et tout ça. Et là, je pense qu'ils sont en train de recruter, mais...

0: Pas en haut.
1: Donc
0: Quoi
1: tu
0: que
1: envisages
0: allez.
1: de pouvoir te mettre nu toi aussi?
2: Bah moi ils viendraient m'attraper quand même, mais après moi ils me connaissent parce que bon, vu que je suis sur toutes les luttes, ils m'ont considéré là à mon dernier jugement que j'ai eu début août à Compiègne.
1: Ils vous ont des vite décroché d'ailleurs.
2: J'étais pas dans l'arbre quand
1: Ouais,
2: ça
1: tu
2: s'est
1: m'étonnes.
2: passé, mais mes copains y étaient parce que bon, moi je les ai aidés à monter dans l'arbre et après moi je fais ma vie, je me repose un peu aussi quoi. Quand je suis arrivé le lendemain, il y avait les journalistes, je montrais aux journalistes comment on grimpe, tout ça, c'était juste une action de communication. On n'allait pas occuper les lieux en plein centre-ville de Compiègne, quoi. C'était juste pour informer les gens, on avait prévenu, tout ça, ils étaient au courant. Sauf qu'eux, ils ont voulu sortir les grands moyens et là, ils ont déployé la CNAMO. Et la CNAMO, vu qu'ils me connaissaient moi, ils ont décidé de m'interpeller moi tout de suite au sol alors que j'étais au sol. Et ils ont considéré que j'étais le leader d'Agiprop. L'agiprop, c'est une façon festive de faire la révolution. Du coup, même le procureur, il a dit, bon bah non, j'ai rien contre vous, je vais pas faire de procès contre vous. Il a pas fait de procès, et puis voilà quoi.
1: Il semble même que les policiers compiénois étaient eux-mêmes sidérés de la débauche de
2: Ouais, de la
1: moyens
2: débauche de
1: policiers.
2: moyens policiers. Ouais, tout à fait. Nous, le commissaire de police, on le connaît, on le voit assez souvent parce qu'on fait pas mal d'événements sur Compiègne. Et il le dit quoi, bah vous êtes des personnes gentilles, on n'a jamais de problème avec vous, on comprend pas pourquoi on met autant de démesures comme ça contre vous, on voit pas ce qui se passe. Parce qu'ils savent très bien qu'on s'attaque à des projets. En fait, moi, j'ai une phrase, c'est quand vous mettez un banquier à la gestion d'un gouvernement, c'est comme mettre un alcoolique à la gestion d'une cave à vin. Lui, il est là pour faire du fric, en fait. Tous les vieux projets de 30 ans, comme que ce soit l'autoroute A69, la LGV Toulouse-Bordeaux, la LGV Lyon-Turin, le grand contournement de Valence, tous ces projets-là, en fait, si vous voulez, c'est des projets qui ont été enterrés il y a 30 ans, que Macron, lui, a dépoussiéré. Pourquoi? Parce que ceux qui ont financé sa campagne électorale, c'est NGE, Bouygues, Vinci, et ils leur rendent service en leur offrant ces chantiers-là. Voilà, tout simplement. Il y a un documentaire qui est super, c'est Off Investigation, les dessous de la 69. Et là, vous allez voir, il y a tout le système financier de Macron payé par Atosca, Rothschild, tout ça. C'est impressionnant, en
1: C'est
2: fait.
1: accessible sur YouTube, hein, et c'est
2: Ouais,
1: remarquable.
2: c'est ça, on peut le trouver facilement, même sur leur site. C'est même passé à la télé, je crois. Hein. Tout le monde est au courant.

0: Généraux.
1: Depuis la 69, les écureuils du GNSA connaissent suffisamment bien les policiers de la CNAMO pour les interpeller par leur prénom, Thomas.
2: Oui, après, c'est vrai que j'ai pas la même approche, peut-être un petit peu, que toutes les personnes qui

0: Avec les forces de l'ordre, alors je ne dis pas qu'ils font que de belles choses, hein, parce qu'on assiste à des choses parfois qui sont assez terrifiantes. Même moi, j'ai pris des coups de matraque, voilà.
1: En hauteur.
0: Pas en hauteur, non, j'étais au sol, ça c'était pour la 69. Mais en fait, moi, là où je suis vraiment intéressé, et là où je pointe vraiment du doigt, c'est les donneurs d'ordre, en fait. C'est les personnes qui les envoient sur le terrain pour nous faire subir ça, en fait. C'est après eux, moi, que j'en ai, en fait. Après, bien entendu, je ne dis pas qu'ils font que de belles choses. Je pense que il y en a qui sont contents d'aller peut-être casser de l'éco-terroriste, comme ils disent, mais je pense pas que ce soit la grande majorité de ces personnes-là qui soient contents d'aller faire le travail qu'on leur demande. Je pense qu'il y en a qui doivent être atterrés de voir qu'au final, ben, on se bat pour finalement les mêmes choses, on se bat pour leurs enfants et qu'on les envoie sur des terrains d'action qui, je pense qu'ils préféreraient aller peut-être arrêter les narcotrafiquants ou peut-être s'occuper d'autres choses que de venir nous embêter à nous. Ça, c'est ma philosophie. Après, tout le monde ne la partage pas, je peux arriver à le comprendre. Mais oui, bien sûr qu'on se connaît avec ces gens-là, on fait le même métier qu'eux. On a des mousquetons, on a des baudriers. Quand j'étais à Vendigne il y a 2 ans, je connais le chef de cette section. Voilà, j'ai discuté avec lui, on a le même âge. J'ai échangé sur plein de choses avec lui. Bien évidemment, il était dans le dialogue pour essayer de me faire descendre. Ça n'a pas été le cas, je suis resté là-haut. Pour avoir un peu compris intérieurement ce que lui pensait, il a 51 ans, j'ai 51 ans. Je pense que je pourrais avoir un discours avec lui autre que sur un terrain d'action et je pense qu'on pourrait avoir des points communs et se retrouver sur des propos qui au final sont les mêmes, quoi, sur les enfants, sur qu'est-ce qu'on laisse comme planète à nos gosses. Et après, bien évidemment, comme je dis, je mets pas tout le monde dans le même panier. Je pense qu'il y a des gens bien, il y a des gens mauvais et je pense qu'il y en a un peu partout, des gens bons et des gens mauvais. J'arrive pas à me dire que tous les flics, ça pourrait être des cons, quoi, parce que je pense que c'est pas possible, quoi. Moi, j'ai discuté avec des gendarmes qui comprenaient. J'en ai même qui ont fait des selfies avec moi en me disant que c'était pour leur fils parce que leur fils aimait ce que je faisais. Voilà, donc tu vois, c'est tout le paradoxe de ça, en fait. Moi, je vis des choses parfois avec les forces de l'ordre qui sont aux antipodes de ce qu'on pourrait peut-être penser, de dire que c'est tous des pourris. Bien sûr, il y a des pourris, oui, il y a des cons. Il y en a qui ont envie de nous taper sur la gueule, mais il y en a d'autres qui n'ont pas envie forcément de ça non plus, quoi. Voilà, quoi.
1: Il peut y avoir recours quand même à des méthodes extrêmement violentes. J'ai entendu parler d'une copaine écureuil qui était sur une tyrolienne et la corde a été tranchée et elle s'est blessée. Il y a des chutes à 6, 8 mètres.
0: Oui, oui, mais tout à fait. Mais après, je remets rien en question là-dessus. Le gars qui a coupé la corde, pour moi, c'est un idiot. Il n'a rien à faire chez les forces de l'ordre, celui-là, par contre. Voilà, je le dis clairement. On coupe pas la corde, on met pas les gens en danger. Le but des gendarmes, c'était la veuve et l'orphelin, il me semble, hein, quand même, hein, à la base. C'est ça, c'est défendre la veuve et l'orphelin. On coupe pas la corde de quelqu'un, qu'il soit contre un projet ou pour ou contre, ou je ne sais rien, on coupe pas la corde de quelqu'un qui est accroché. En plus, c'est leur métier, ils savent très bien que si on coupe une corde, ben on va au tas, quoi, direct. Donc non, là, bien sûr, ça, je le condamne profondément. Mais voilà, ça fait partie, comme je dis, de ces personnes que ça dérange pas de casser du militant ou je ne sais rien. Voilà, ça, c'est compliqué, bien sûr.
1: Je reviens sur la 69. Ce qui a donné 6 mois de sursis au chantier, c'était le fait de pouvoir filmer une mésange qui nichait. Or, la mésange, elle est protégée. Donc, l'image et le regard de ce qu'on appelle l'opinion publique, c'est extrêmement important. Et un de tes camarades écureuils expliquait aussi que une manière de les faire reculer, c'était de se mettre soi-même en danger. Alors, cette règle un peu absurde de on s'arrime à une branche qui est en principe grosse comme la cuisse, ce qui veut rien dire parce qu'il y a des arbres plus cassants que d'autres. Et le camarade expliquait que bah, quand la police des arbres, quand la CNAMO est là, grimper un peu plus au sommet et s'arrimer à des branches qui sont plus grosses comme une cuisse, mais comme un avant-bras. Et le fait de se mettre soi-même en danger, que ce soit potentiellement filmé.
0: C'est la stratégie que moi aussi j'utilise depuis le début. C'est-à-dire que j'ai toujours dit aux grimpeuses et aux grimpeurs, si vous sentez que ça sent mauvais, vous montez plus haut, vous vous détachez. Normalement, quand on se détache et qu'on monte plus haut, on est plus en sécurité. Donc, l'idée, on ne devrait même pas avoir à faire ça parce que c'est très dangereux déjà et d'une, mais...
1: C'est des coups à se tuer ou devenir hémiplégique.
0: Oui, oui, bien sûr. Mais après, ce qui fait la force aussi de notre action, c'est que enfin, moi, depuis le début, j'ai toujours filmé ce que je faisais, en fait. Et maintenant, on a la possibilité de faire du live, en fait. Du live sur des comptes comme Instagram. Et à partir du moment où on se met en live, c'est sûr que les gens peuvent suivre... Il n'y a rien qui ment, là. Il n'y a pas de fake news, il n'y a rien qui est montré, il n'y a pas d'image fausse. On est en direct, on filme. Et à partir du moment où on est en direct et où on filme, ben, tout le monde s'arrête en fait. Parce que là, la moindre erreur, elle est fatale pour celui qui l'a faite. C'est le mode d'action du GNSA, le groupe national de surveillance des arbres. Voilà. Donc d'autres l'utilisent maintenant et tant mieux. Ça paye, c'est efficace et tant mieux en fait. Nous, on n'a pas d'armes, en fait. On n'a rien. Notre seule arme, ce sont nos cordes et nos téléphones. Nous, on est dans la non-violence. Je parle pour le GNSA. On est vraiment dans la non-violence. On essaye de faire comprendre les choses par non-violence. On y arrive, on n'y arrive pas. Mais en tout cas, c'est notre façon de faire. On fait du mieux qu'on peut, quoi. Voilà.
1: La 69, ça n'a pas forcément été facile aussi entre militantes et militants, parce que bah, construire une lutte avec des gens qui viennent de partout, qui n'ont pas forcément les mêmes analyses politiques, etc. Je me suis laissé dire que ça pouvait être un peu rugueux aussi, même entre zadistes, si j'ose dire. Donc voilà, il y a eu des choses tendax, mais est-ce qu'il y a aussi eu des belles choses ?
0: Oui, moi j'ai quand même envie de dire qu'il y a plus de belles choses que de mauvaises choses dans une lutte. Bien évidemment, on rencontre des personnes de tout horizon qui ont des pensées toutes différentes. Je pense quand même qu'il y a un respect mutuel entre les uns et les autres. Après, quand il y a des tensions, moi, comme j'ai toujours dit, moi, je suis dans le dialogue. Hein. Parfois, on m'a un petit peu critiqué sur certaines choses.
1: Trop conciliant, trop légaliste, trop républicain.
0: Après, c'est bête, mais je vais avoir 51 ans. Tout ça, je connaissais pas, moi, tout cet univers-là, en fait. Des ZAD, j'avais jamais côtoyé de ZAD, je savais pas ce que c'était, en fait. J'avais jamais... percé vers ce milieu où vraiment on est au contact, et vraiment on est sur les zones d'action, les zones à risque. Moi, tout ça, je connaissais pas avant la 69. J'avais fait des actions pour sauver des arbres, mais ça n'avait rien à voir de ce que vraiment une lutte. J'ai mis le nez là-dedans. Je sais aujourd'hui ce que c'est que l'odeur des gaz lacrymogènes. Je sais tout ça, mais je l'ai pas fait par envie. Je l'ai fait par nécessité, en fait, quoi. Et du coup, on se retrouve face à des personnes, parfois qui sont plus jeunes et qui ont une autre façon de penser. Des modes de vie et de pratiques que moi je ne connaissais pas.
1: Plus radical, tu entends.
0: Oui, bien sûr, mais aussi plus radical. Mais je suis pas dans la critique du radical. Je pense qu'il faut tout dans une lutte, sinon on n'avance pas, quoi. Mais moi, il y a des choses que je sais pas faire et qui font très bien. Et peut-être qu'il y a des choses que nous on fait et qui savent pas faire aussi. Parce que grimper dans les arbres, c'est pas à la portée de tout le monde. Mais en tout cas, moi, ce que je retiens, c'est que même s'il y a eu des moments de friction, toutes ces personnes-là que je côtoie, en fait, de toutes les associations différentes, quelles qu'elles soient, tout ça, pour moi, c'est aujourd'hui, c'est une vraie famille, en fait.
1: Y compris les vilains Black Bloc, éco-terroristes.
0: Franchement, qu'est-ce qui est vilain, quoi, aujourd'hui, voilà.
1: J'ai bien compris la caricature absurde.
0: Mais bien entendu, après, les Black Blocs, ils risquent tellement qu'il vaut mieux qu'ils soient masqués, je ne suis pas arrivé à le comprendre. Enfin, en tout cas, moi, voilà, ces gens-là, je comprends aujourd'hui la lutte qu'ils mènent. Je comprends que tous ces jeunes-là, aujourd'hui, ils ont plus trop espoir à la politique. Ils voient qu'ils ont plus forcément trop d'avenir. Faire des études, pourquoi ? Ben, moi, j'aurais leur âge aujourd'hui, je me demanderais, je me poserais peut-être la question. Et je serais peut-être aussi à leur place, peut-être plus radical si j'avais 20 ans aujourd'hui. Parce que quand on vous offre pas d'avenir, quand le gouvernement a démissionné, ben, en fait, c'est quoi leur avenir à ces gosses au niveau professionnel, au niveau... familial, j'entends beaucoup de jeunes aujourd'hui qui veulent pas d'enfants. Alors moi aussi j'en voulais pas, c'est arrivé par hasard. Et puis je trouve qu'aujourd'hui c'est la plus belle chose qui me soit arrivée. Mais je peux arriver à comprendre des gamins qui disent je ne veux pas d'enfants, pour les amener vers quoi et vers où, en fait. Et donc tout ça, bien sûr que ça participe à... Ils ont un mental aujourd'hui qui est pas le nôtre, parce qu'il y a rien de drôle et tout est noir, quoi. Enfin, en tout cas, moi je me sens vraiment en famille quand je vais sur les terrains de lutte. Parce que je pense qu'on est une infime minorité à lutter pour qu'une grande majorité en profite. Et moi, je suis toujours reconnaissant de cette infime minorité de gens éveillés, contrairement à cette grande majorité qui est un peu endormie, quoi. Voilà.
1: Évidemment, il n'y a pas de recette magique ou de méthode pour une lutte. Hein. Chaque lutte s'invente, comme vous avez inventé votre lutte sur la 69. Est-ce à dire, malgré tout, que sur une lutte, il y a toujours besoin de ce qu'on appelle un rapport de force. Je dis pas un besoin de violence, je dis un rapport de force. Oui, à Sainte-Soline, il y a une fourgonnette de gendarmerie qui a pris feu. Faut probablement un cocktail Molotov. Enfin, sinon, j'ai vu ces gens se battre avec des cailloux, des mottes de terre, éventuellement des pétards. Est-ce à dire que pour que des représentants des institutions puissent avoir un dialogue, faut des Julien Leguet, faut des Thomas Braille, et que en fait, ce dialogue, il ne peut exister que parce qu'il y a des gens qui ont eu le courage de proposer un rapport de force. Est-ce que le rapport de force est, hélas, nécessaire et inévitable pour se faire entendre?
0: Parfois, on nous reproche d'être un peu trop mis en avant, mais moi, je n'ai pas voulu être mis en avant au début. Ce n'est pas quelque chose que j'ai programmé. Je suis monté dans un arbre parce qu'il était en danger, et de là, tout est parti, et de là, les micros se sont tendus. Je suis conscient aussi que le fait qu'on mette des visages en avant, il faudrait que ce soit tout le monde qui soit mis en avant, mais c'est sûr que les médias, quand ils arrivent, il faut bien qu'ils parlent à quelqu'un, et tout ça, c'est assez compliqué. Mais... le rapport de force, bien sûr, qui doit y être obligatoirement. Sinon, c'est la porte ouverte à faire encore des choses complètement indécentes et continuer à défoncer le vivant. Bien sûr qu'il faut qu'il y ait des rapports de force, et heureusement qu'il y en a. on doit représenter peut-être ces personnes-là. Moi, je fais en sorte de donner de plus en plus la parole à des représentants du GNSA. Il y a des antennes locales qui se créent. Le fait de créer des antennes locales, c'est justement pour qu'il y ait d'autres personnes qui, sur des lieux un petit peu partout en France, soient des lanceurs d'alerte. Ils deviennent les yeux et la bouche du GNSA. Et l'idée, c'est pas que moi, je sois toujours mis en avant. C'est pas ça l'idée. L'idée, c'est de mettre de nouvelles personnes pour qu'à un moment donné, nous, on puisse s'extraire et que le GNSA puisse continuer à vivre sans qu'il y ait toujours les mêmes personnes au micro.
1: Et puis hélas, dans la lutte, le fait que certains, certaines soient en avant et soient les porte-paroles et soient ceux qui prennent la lumière et les coups et les assignations au tribunal, ça permet aussi à des camarades de rester de plus dans la discrétion et plus dans l'ombre. On parlait d'espèce parapluie tout à l'heure, le porte-parole ou la porte-parole, c'est aussi un parapluie pour les autres.
0: Faut pas se leurrer non plus, la médiatisation, elle nous protège. Moi, je pense que si j'ai eu peut-être aussi au tribunal une relaxe pour état de nécessité climatique, ce qui est très rare, je l'ai dit tout à l'heure, c'est parce que aussi je fais du bruit médiatiquement aujourd'hui. On est sur les réseaux sociaux aussi. Plus on a de followers aujourd'hui, ça veut dire enfin toutes ces personnes-là qui nous suivent sur les réseaux, plus on a une légitimité au niveau des médias et on a aussi une légitimité par rapport à l'opinion publique et le travail que l'on fait. Tout ça, ça nous protège. Il faut pas se leurrer quoi. Et cette légitimité, quand on l'a, cette protection, quand on l'a, en fait, il faut la, comme tu l'as dit, on est des espèces parapluies, ça veut dire qu'il faut que l'on aille prêter main forte à toutes ces jeunes et ces jeunes qui luttent et qui, eux, n'ont pas cette protection médiatique. Donc, il faut aller les aider, il faut porter notre voix et dénoncer. C'est pour ça qu'on est un peu partout, à droite, à gauche, quand on nous demande. Parce que quelque part, on est un peu écouté quand on parle, mais du coup, on doit aller porter la voix de ceux qui n'ont pas cette écoute, quoi. Et ça, c'est vraiment primordial. Si c'est pour rester chez soi, être connu médiatique et rester chez soi et plus rien foutre, enfin, ça sert à rien, quoi. Tout ça, c'est perdu, quoi, pour la lutte, quoi. Voilà.
1: La joie dans la lutte, est-ce que ça fait partie du moteur aussi? Est-ce que vous avez connu des moments de fraternité, de sororité, d'adelphité, de joie entre vous pendant cette lutte? Est-ce qu'il y a eu aussi des moments où vous vous êtes tenu chaud, où vous vous êtes fait rire? Oui. Je m'excuse, ça paraît un peu déplacé au vu de la gravité de ce qu'on dit, mais est-ce que c'est important en fait?
0: Oui, la Voix Libre, c'est le collectif emblématique qui lutte contre la 69. Ce collectif, la Voix Libre, en fait, ce que j'aime, c'est qu'ils ont toujours des idées novatrices. Quand il y a des manifestations, alors c'est cumulé maintenant avec les soulèvements, avec XR et tout. En fait, ces manifestations, elles se font dans la joie et dans la bonne humeur, pour faire un petit pied de nez aussi à cet état qui, moi, je trouve un petit peu noir. Ils nous assombrissent l'avenir du matin au soir. Et donc, nous, on n'a pas envie de ça. On a envie de montrer à la population qu'on peut lutter dans la joie. L'autre fois, il y avait eu une course de bolides fabriqués avec des bananes, un petit peu comme dans Mario Kart, sur le tracé de la 69. C'était assez drôle et assez rigolo. Heureusement qu'il y a des moments de joie. En fait, c'est le yo-yo émotionnel, hein. Les luttes, c'est un coup ça va, un coup ça va pas. Quand on nous apprend que le 27 février, le tribunal administratif annule la 69 pour raison impérative d'intérêt public majeur, bien sûr qu'on a sauté au plafond. Enfin, moi, j'ai pleuré, quoi. J'ai pleuré, j'ai appelé ma mère, du coup. J'ai appelé mon fils, même s'il était petit, j'ai voulu lui parler. Et voilà, il y a des hauts, du haut, et puis après, ben, on retourne un peu down, parce que voilà, et puis à nouveau, on verra. C'est... De toute façon, la vie, elle est pas linéaire. Hein.
1: Je t'avoue, moi, qui m'y est arrivé en regardant la télévision il y a quelques mois de ça, il y avait un interviewé à la télévision, dans un journal télévisé, un pro 69 qui a osé dire, vous vous rendez compte, on a commis un crime écologique pour rien. On n'a quand même pas fait tout ce mal pour rien. On va s'en servir de cette route qui nous a coûté un massacre écologique. Mais maintenant qu'on l'a fait...
0: C'est sûr qu'il y a beaucoup de personnes qui tiennent un peu aujourd'hui ce discours. Ils continuent à avancer pour faire basculer les personnes du territoire, pour les raccrocher à leur cause de cette autoroute qui n'a pas de sens. C'est-à-dire qu'à partir du moment où ça commence à être fait, que c'est bien attaqué, c'est bien avancé, les gens ils se disent « maintenant on va pas le laisser comme ça, tant pis, c'est trop tard, c'est fini ». Et en fait, c'est contre ça qu'on se bat aujourd'hui. Moi, je dis toujours, si demain, ces gens-là, ils voient que leur maison commence à brûler, commence à avoir un petit feu dans la cuisine, vous avez la possibilité de l'éteindre. Est-ce que vous l'éteignez ou est-ce que vous laissez brûler votre maison entièrement, en fait? En fait, c'est exactement le même principe avec la 69. Est-ce que c'est parce que c'est commencé, on l'arrête ou on le continue? Moi, je suis désolé. Tant qu'il n'y a pas les voitures qui polluent, tant qu'il n'y a pas les camions, tant qu'il n'y a pas toutes ces nuisances sonores, tant qu'il n'y a pas tout ça... Tant qu'il n'y a pas le bitume qui est coulé, tant que les usines à bitume ne sont pas construites et qu'elles ne vont pas déverser des substances chimiques dans l'air qui sont très proches de certaines écoles et de crèches, de villages aussi, est-ce qu'on continue ou est-ce qu'on arrête? Moi, je pense qu'il faut arrêter. Ce projet-là, on peut le voir différemment. Il y a un autre projet qui a été proposé, le projet Une Autre Voie. Alors, c'est pas qu'une piste cyclable, parce que tout le monde est en train de dire « Oui, mais on va pas faire du vélo là-dessus. » Non, c'était pas ça, l'idée. L'idée, c'est de regagner ces terres agricoles, de faire des jardins potagers, des jardins ouvriers, de planter des vergers, de faire des zones où on va pouvoir faire du transport en commun, remettre en route les transports en commun, le ferroviaire aussi. Donc, il y a plein d'autres alternatives qui sont proposées. C'est pas parce que c'est attaqué qu'on peut pas faire autre chose avec, quoi. Voilà.
1: On va se refaire un petit coup de Paloma avant la conclusion de cette conversation.

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1: Il n'y a pas que Paloma qui est rentrée de la 69 avec des idées de spectacle. Thomas Braille monte toujours dans les arbres, mais aussi sur des planches de théâtre ou de bande dessinée.
2: J'ai toujours fait un petit peu de théâtre, j'ai fait beaucoup de musique, hein. Ça fait 30 ans que je fais de la musique. Moi je suis chanteur et guitariste, on faisait du rock à l'époque, voilà, Led Zeppelin, les Doors, Jimi Hendrix, tout ça quoi, enfin, on se régalait de jouer tout ça. Quand on a cette chance, je pense, de toucher un petit peu au métier de l'art aussi, il faut s'en servir quoi. Et là, c'est ce qui est en train de se passer avec un spectacle qui s'appelle Éloge de la forêt, que Patrick Scheder a eu l'idée de mettre en place. Et en fait, ce spectacle-là, il mêle pianistes, acrobates, il y a des comédiens, une comédienne aussi. Moi, je suis dans le rôle du secrétaire de cabinet du président de la République. Je descends d'un arbre. En fait, je joue mon propre rôle, mais sauf que je peux jouer sur des terrains d'action. Mais là, je le joue face à un public qui est assis et qui paye une place de théâtre, finalement, quoi. Et en fait, je m'aperçois que on touche un autre public, ben en fait par le prisme de l'art. Et je trouve ça super en fait de le faire aujourd'hui. Je pense que d'aller sur un terrain d'action avec des gaz lacrymogènes, des propositions de garde à vue, y a rien de sexy là-dedans en fait quoi. Et ça donne pas forcément envie aux gens de nous suivre. Par contre, quand on touche au monde de l'art et de la culture, eh bien voilà, on touche un autre public. Moi, tout ça en fait aujourd'hui, ça m'intéresse. Là, je suis en train de travailler un album de musique pour récupérer des fonds pour le GNSA, avec Sébastien Houg, un très grand guitariste, qui est le compagnon de Jean Chiral. Et on est en train de voir, en fait, pareil, de faire un morceau de musique pour essayer de récolter des fonds pour le GNSA. Mais on s'aperçoit qu'on touche vraiment, vraiment, vraiment notre public. Et moi, j'ai besoin de ça aujourd'hui. J'ai besoin d'élargir la zone d'impact, parce que sinon, on reste dans un milieu qui est quand même assez fermé. Et il y a besoin d'élargir, en fait, quoi. Voilà.
1: Et cette bande dessinée, c'est quoi ?
2: Oui, il y a aussi un roman graphique qui est sorti aux éditions Actes Sud, qui s'appelle Le Défenseur des Arbres, qui est l'attention des ados. Et c'est le premier livre, en fait, où on apprend aux ados à grimper les arbres et à leur dire qu'il faut en prendre soin et qu'il faut les protéger. Et je trouve ça, mais alors, super, en fait. C'est le tout premier livre qui dit aux ados comment grimper les arbres pour les sauver, quoi. Ils ont repris un petit peu toutes les luttes que j'ai menées un petit peu partout depuis 6 ans, que ce soit en France ou en Guyane. Et ils l'ont retranscrite via un petit garçon, enfin un ado qui s'appelle Jules. En fait, j'ai tenu à ce que cet ado porte le nom de mon fils.
1: Comme si ces écureuils de la 69 avaient fait des petits un petit peu partout.
2: Oui, oui, le terme écureuil, en fait, les médias s'en sont emparés, et tant mieux. Parce que pour une fois qu'ils s'emparent d'un terme qui, à mon sens, est joli. Quand je dis joli, c'est parce que je connais peu de personnes qui auraient envie de faire de mal à un écureuil. Ce sont des petites bêtes qui sont gentilles, mignonnes, qu'on a envie de protéger. En fait, il y a un grimpeur du GNSA qui a pris un arbre sur la 69, qui à un moment donné a jeté. Une fois qu'il était en haut de l'arbre, il a dit « tant qu'il y aura des arbres, il y aura des écureuils ». Et cette expression, elle est restée en fait. Tant mieux, parce qu'aujourd'hui, elle nous sert. Quand on parle des écureuils, ben, on a tout de suite en tête la 69. Et tout le monde s'en est emparé, et tant mieux, que ce soit le GNSA, XR ou voilà. Donc autant y aller... gaiement, quoi.
1: Une fois sorti de scène du spectacle, tu regrimperais ?
2: Pour lutter, non, je m'enlève pas pour l'instant le fait de continuer à aller grimper. Je m'exclus pas de le faire, mais il y a maintenant des grimpeuses et des grimpeurs qui ont rejoint le GNSA et qui ont envie de le faire. Je dis pas que je le referai pas, parce que encore à l'heure actuelle, c'est sûr que le regard médiatique, il est un peu plus fort si je suis dans un arbre, les médias arrivent un peu plus si je suis là. Mais l'idée, c'est quand même de mettre en place des nouvelles figures, des nouvelles têtes, et qu'ils puissent s'emparer du sujet. Il y a eu plein d'actions qui ont été menées sans ma présence, et j'en suis content. Comme je leur ai dit, j'ai même pas été informé parfois des actions qu'ils mènent, hein, parce qu'il y a un pôle action au GNSA, et ça, c'est chouette. Ça leur a pas empêché d'avoir non plus des médias. L'idée à terme, c'est que moi, je sois pas toujours dans les arbres à grimper. Parfois, ils le font. Moi, je leur apporte mon soutien au sol pour les sécuriser au niveau, parfois des forces de l'ordre qui arrivent et qui se demandent qu'est-ce qui se passe. Donc, c'est plus facile si c'est moi qui suis en bas pour intervenir. Mais voilà. Après, je m'interdis pas de le faire non plus, parce que c'est vrai que ça me plaît, ça me fait marrer d'être là-haut. J'ai besoin d'être connecté aux arbres. J'ai besoin d'être au cœur parfois des luttes. Mais il est vrai que, Je suis moins présent aujourd'hui parce que je sais qu'il y a des équipes qui sont efficaces et qu'ils sont totalement autonomes et que parfois, même professionnellement, je trouve qu'ils me dépassent ce que je fais et tant mieux, quoi.
1: Toi et tes camarades, vous avez bien donné place à d'autres qui sont en train de se former ou qui sont déjà formés. Oui. T'as bien raison aussi de t'occuper de toi et des tiens. Personne t'en voudra.
2: Oui, j'ai un petit garçon qui grandit de plus en plus et qui comprend maintenant ce qui se passe, qui comprend les choses, qui est dans une phase où il a besoin de son papa maintenant, quoi. Quand il était tout petit, c'est sûr que c'était un petit peu plus facile pour moi, malgré le fait que je suis un garde alterné. Je sais ce que c'est changer les couches et de passer les nuits. Mais après, voilà, quand il y a de la garde alternée, les moments où j'étais pas avec lui, il était chez sa maman, ben en fait, je repartais en lutte. Et puis quand c'était ma semaine, ben il fallait bien s'occuper de son petit garçon. Et quelque chose que je ne regrette absolument pas, parce que ça m'a obligé quelque part aussi à m'impliquer à 200% dans sa construction et dans son éducation. Et c'est pour ça aujourd'hui qu'on a un lien très fort avec mon petit garçon. L'idée, non, comme je le dis aussi, c'est pas d'aller lutter et d'être absent de la cellule familiale quand il doit être avec moi. Ce serait contre-productif aussi de faire ça. Je me donne des plages où je puisse être avec lui et les plages où il est chez sa maman, que moi, je puisse aller lutter. Mais aujourd'hui, je fais attention de ne pas mélanger tout, quoi. Voilà. Mmh. Voilà.
1: Thomas, je te remercie pour cette discussion à bâton rompu. Bon vent et bonne suite aussi pour tous les projets. Merci à tes copaines et camarades, et notamment écureuils et autres. À bientôt peut-être.
2: Merci beaucoup. Je terminerai juste en disant que, en fait, on se divise toutes et tous aujourd'hui. Je pense que le point d'accroche que l'on peut quand même arriver à trouver pour une grande majorité, notamment ceux qui ont des enfants, en fait, ben, c'est justement les enfants, en fait. Que ce soit les agriculteurs qui passent des pesticides et qui ont du mal à trouver notre modèle économique, que ce soit les gars du BTP qui poussent des gros bulldozers et qui bousillent de la terre agricole parfois pour des fins un peu inutiles, même les forces de l'ordre, ben en fait, je pense qu'on peut arriver à trouver un point d'accroche qui est celui des enfants. Mmh. Et quand on aura compris ça, en fait, on avancera dans le même sens toutes et tous, quoi. Voilà, merci.
1: Et voilà les amis, c'est ici la fin de cet échange avec Thomas Vraille, enregistré en octobre 2025 au cours d'une escale de l'expédition Bateau Labo, qu'on remercie aussi. Depuis, vous le savez sûrement, la saga judiciaire de l'A69 a hélas repris un tournant dramatique. 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Ce n'est qu'un combat, continuons le début. Salut!
3: Mais il fait que caler celui-là, c'est pas possible, et avance un peu!
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0: Oui, actuellement, nous avons
1: Allô?
0: peut-être la liaison avec Michel Kem qui se trouve en Amazonie, au
1: Allô?
0: Brésil. Allô, vous m'entendez, Jean-Michel?
1: Putain, mais rien ne marche, merde!
0: Il est au fin fond de la forêt avec la tribu des Zombilés, mais nous avons
1: Allô?
0: quelques problèmes de liaison.
1: Oui,
0: Allô?
1: allô? Allô, Patrick? Oui, je vous reçois très très mal. Oui, je suis actuellement avec la tribu des Zombilés, donc en fin fond de l'Amazonie, dans la région du Pachantecos. Et cette tribu que nous avions rencontrée l'année dernière, nous sommes

Monkey Room. C'est très étrange. Du doigt, ils s'approchent, ils sont en train de faire une pause.

Allô? Oui, un petit problème de liaison. Nous avons eu un petit problème de liaison avec Michel Kemp. En attendant, je vous laisse tout de suite avec l'émission d'Anne-Marie Goudumont, Souci en France. Rendez-vous lundi prochain. Je vous souhaite une bonne soirée avec Anne-Marie Goudumont. Après cette petite interlude, merci, bonsoir.

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Le simple fait que la Chine ait accepté de prêter les deux pandas géants pendant 15 ans témoigne de la confiance mutuelle entre la Belgique et la Chine et la volonté de partager.

0: Mambo 42, qu'est-ce qui se passe?
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Merci à vous, ça fait plaisir de vous voir. Et surtout, ça nous fait doublement plaisir d'être dans l'Est. C'est une de nos régions prédilection. On est censé faire du punk rock messin, vous voyez.

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0: Dans cette séquence, on vous parle de personnes qui vivent une transition ou qui provoquent la transition chez les autres. Aujourd'hui, on va peut-être vous permettre de vivre votre propre transition.
1: On est

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Mais ils sont nombreux les chanteurs connus qui, à un moment donné, se sont fait plaisir en enregistrant tout un album consacré aux chansons d'un autre chanteur qu'ils appréciaient particulièrement. C'est le cas ici avec Salvatore Adamo, qui en 2014 avait sorti cet album Adamo chante Becco. Et là, c'était une chanson, le titre de la chanson, je sais, Seul sur son étoile, parole de Maurice Vidalin et musique de Gilbert Becco.

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1: Eh bien, là, vous avez reconnu Hugo Frey, sans nul doute, et cet extrait d'un album, la chanson s'appelle L'Enfant de la Balle, extrait d'un double album, un double CD, où il avait rassemblé toute une série de chansons qu'il avait enregistrées précédemment et qui sont tout aussi bien. C'est un hommage aussi à la chanson française, les plus belles chansons de la chanson française, nous dit-on, sur la pochette de l'album, ça fait toujours vendre. Mais il y chante tant des chansons de Georges Brassens que d'Henri Salvador, ou encore d'Eddy Marnay, ou de Guy Béard, ou alors des adaptations de chansons américaines, comme Si j'avais un marteau, pour ne citer que celle-là. L'Enfant de la Balle, donc, Hugo Frey. Poursuivre, eh bien, une javanaise bien particulière, Serge Gainsbourg en 1962, évidemment, pour la création de cette chanson. Mais ici, l'interprète, c'est un Américain du Sud, mais qui parle un peu le français aussi, avec un épouvantable accent, qui s'entend aussi dans ses chansons, mais ça fait tout le charme de cet album de Iggy Pop. Ça s'appelle Après, c'est le titre de l'album, et ça a été enregistré en 2010-2011, par là, et c'est sorti en 2012, figurez-vous. On écoute Iggy Pop.
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0: Serge Gainsbourg, est-ce que vous êtes devenu bourgeois?
1: Pourquoi non?
0: Quand même, quand on s'installe dans un hôtel particulier...
1: Mais ça n'a rien de bourgeois, il y a des aristocrates qui ont des hôtels particuliers.
2: Non mais disons que vous avez changé de vie.
1: Oh, j'ai changé de vice.
2: Encore une belle réponse.

0: Serge Gainsbourg, bonjour.
1: Bonjour.
0: Vous dites avoir un succès fou auprès des femmes. Est-ce de la prétention ou de l'inconscience?
1: Ni l'un ni l'autre, c'est de la lucidité.
0: Jolie réponse.

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1: Alors, des trucs un peu hors du commun. Après Hip Hop, il y avait la Comédie Française, en tout cas la troupe de la Comédie Française, avec 6 personnes qui chantent toutes et qui jouent différents instruments. Et là, on avait écouté Black Trombone, paroles et musique de Serge Gainsbourg. C'est sorti, l'album est sorti en 2023 sur le label Classique Alpha. Et c'était précédé, entre les morceaux, il y a des petits dialogues, comme ça, avec parfois des extraits de chansons, comme ce fut le cas devant cette version de Black Trombone, une chanson qui date de 1962. La chanson interprétée par Iggy Pop également, d'ailleurs. Pour suivre, encore une curiosité, c'est Serge Gainsbourg, Made in Japan, avec des traductions en japonais, et interprétations en japonais aussi, d'ailleurs, de chansons de Gainsbourg, mais je vous en ai trouvé une qui était plutôt dans une version française, et c'était, comment s'appelait-elle encore, Michel Flynn, qui nous chantait Mambo Miam Miam, et on va continuer avec Catherine Deneuve, et une chanson extraite d'un album Souviens-toi de m'oublier, sorti en 1981, Dépression au-dessus du jardin.

Alors, il y avait Catherine Deneuve avec un extrait de l'album Souviens-toi de m'oublier. Et la chanson, c'était Dépression au-dessus du jardin. On est resté dans le cinéma avec un extrait de la bande originale de la comédie musicale Anna, avec Anna Karina qui nous chantait la chanson Sous le soleil exactement, Jean-Claude Brialy et Serge Gainsbourg. Ce sont des disques assez rares et qu'on passe rarement également. Pour suivre, un groupe qui s'appelle le Serge Gainsbourg Experience, plutôt anglais comme groupe, et également avec des traductions en anglais de chansons de Gainsbourg, mais quelques chansons sont chantées en français, comme celle que je vous ai choisie, Requiem pour un Twister.

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Alors ça, c'est un extrait d'un album qui s'appelle « Des airs de liberté ». Pas « des airs » comme le désert avec du sable, non, « des airs » comme des chansons de liberté. Un hommage à Jean Ferrat par 14 chanteurs différents. Marc Lavoine, Cali, Dionysos, Julien Doré, Patrick Bruel, Raphaël, etc., etc. Et également une chanson chantée par Jean Ferrat lui-même pour clore l'album. Et là, on avait une chanson qui s'appelle « Tu aurais pu vivre », chanson moins connue de... Moi, je ne connaissais pas, en tout cas, avant d'entendre cette interprétation par Grégoire. Et avant ça, c'était une chanson beaucoup plus connue, qui est peut-être la chanson la plus connue, ou celle que moi, je préfère, de Jean Ferrat, sur un titre d'Aragon, un texte d'Aragon,

Serais-je sans toi, et c'était Patrick Fiori qui nous l'interprétait. On va continuer à parler d'amour après Que serais-je sans toi, c'est quand on n'a que l'amour, Jacques Brel, interprété par José Van Damme, accompagné à la contrebasse par Jean-Louis Racinfos et au piano par Jean-Philippe Collard-Neven. Et lui aussi, José Van Damme, avait rendu hommage à toute une série de chanteurs qu'il aimait bien. Il avait enregistré la chanson de Prévert, la Bohème, Syracuse, la Javanaise, le Plat Pays, le jazz et la Java, etc., etc. Et Serge Martin, dans le Soir en 2018, lorsque l'album est sorti, écrivait ceci. On se souvient de la dégaine émouvante des trois complices que sont José Van Damme, Jean-Philippe Collard-Neven et Racinfos dans leur approche du tango. Ils parcourent aujourd'hui pour nous les chemins de traverse de la chanson française, de la bohème d'Aznavour à la montagne de Ferrat. Ils sont tous là et ils citent tous les grands chanteurs comme Gainsbourg, Trenet, Brel, Brassens et quelques autres. « Quand on n'a que l'amour » de Jacques Brel par José Van Damme.

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0: aimé.
1: Après José Van Damme et l'extrait de l'album Chanson d'automne, c'était une chanson de Jacques Brel. C'était ici le chant du marais, ou le chant des marais, ça dépend un peu, de Moor Soldat en irlandais, c'est quasiment la même chose en allemand. Un chant qui a été, paraît-il, c'est peut-être une légende, composé avant ou au tout début du nazisme en Allemagne, dans les années 30 donc, par des gens qui étaient déjà dans les camps de concentration, c'était des Allemands à l'époque. Et ici, la version que je vous ai proposée, c'est Guy Pion qui a chanté toute une série de choses, de chants, on va dire, de lutte, avec l'album Si c'est chanté, c'est pas perdu, c'était sorti en 2004, et on y trouve des chansons comme Le temps des cerises, comme Granola Villa Morena, et quelques autres en français, en anglais, en espagnol, etc., etc. Guy Pion, donc, qui est un chanteur belge peu connu et qui mériterait peut-être à l'être plus. Ils ont été connus à leur époque, les frères Jacques, pour leur façon bien singulière d'interpréter les chansons des autres. Et je vous propose immédiatement leur version de Quelqu'un, de Prévert et Cosma. Un enregistrement qui date de 1949, le 2 novembre, très exactement. Alors, on les écoute tout de suite. Les frères Jacques.

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Alors, après les frères Jacques, quelqu'un, chanson de Jacques Prévert et musique de Cosma, donc pour le poème c'était Prévert, et son complice Cosma pour la musique, après les frères Jacques, donc c'était Ginette Reynaud, un tout autre style, un tout autre genre qui nous vient du Québec. Et cette chanson, La Deuxième Voix, Barbelivien, mis en musique ici, sur cet album qui ne porte pas de nom particulier, qu'on trouve aussi des chansons de Charles Aznavour ou encore de, de Charles Trenet, par exemple. Pour suivre, on va rester dans les chansons d'une certaine époque. Et par exemple, j'ai trouvé la chanson suivante sur un album de Claude Néo, ou No, ça dépend comment vous le prononcez, N-E-A-U, Mes nuits à Saint-Germain-des-Prés, et elle a chanté des chansons de Boris Vian, par exemple, ou encore du grand répertoire anglais comme Irving Berlin, et même Pablo Iglesias, pourquoi pas, tant qu'on y est. Et elle a également écrit ses propres chansons, comme la chanson qu'on va écouter, qui s'appelle On est bien. On écoute Claude Néo.

Voilà, il me fait des petites saloperies, là, ça c'est pas sérieux du tout, du tout, du tout. Mais donc, c'était l'essentiel, je vous l'avais compris, on est bien. Claude Néo, extrait de l'album « Mes nuits à Saint-Germain-des-Prés ». Pour suivre, eh bien, on va retrouver un groupe vocal, comme il y en avait beaucoup dans l'entre-deux-guerres, et surtout dans la période après la Seconde Guerre mondiale. Je vous ai passé il y a un instant les frères Jacques, par exemple. Eh bien, ça avait complètement disparu pendant tout un temps, on était plus à des prestations individuelles. Quand on a vu se lever des gens qu'on n'attendait pas nécessairement, des prêtres, entre autres, qui chantaient en chœur, etc. Et puis, il y a également les Stentors, avec un album qui était sorti il y a quelques années déjà, je n'ai pas la date exacte en tête, Rendez-vous au cinéma, où ils reprennent toutes des airs célèbres des films qui ont eu leur petit succès sur les scènes et sur les toiles françaises, comme par exemple Paris en colère, qui n'est autre que la reprise de la chanson du film Paris brûle-t-il, film qui avait eu pas mal de succès à l'époque. C'était un anniversaire du débarquement de Normandie. Il y avait également, après Paris brûle-t-il, c'était chanté par qui encore, par je ne sais plus, tiens, oh là là, trou de mémoire. Mais en tout cas, j'ai le disque, j'ai le 45 tours, c'est sorti sur 45 tours à l'époque. Il y avait également Le jour le plus long, également, qui avait été chanté à cette époque-là. Paris en colère, donc, par les Stentors.

Voilà, ça c'était donc les Stentors avec Paris en colère. J'ai retrouvé le nom de la personne qui avait interprété l'original du film, la chanson du film Paris brûle-t-il. C'était Mireille Mathieu, évidemment. J'avais en tête Nicole ou Nicoletta, mais non, non, c'était Mireille Mathieu qui chantait Paris en colère, la version originale, disons, de la chanson.

Eh bien, ça c'était Florent Pagny avec Un homme et une femme, la musique du film Un homme et une femme, évidemment, vous l'avez reconnu, Francis Lai, Lelouch et la nouvelle vague française et des acteurs et des actrices comme Trintignant ou encore Anouk Aimée. Ça fait partie d'un disque où Florent Pagny s'est fait plaisir en sélectionnant une série de chansons qu'il aimait bien, et il y a des choses plus anciennes comme celle qu'on vient d'écouter, et encore quelques autres qui datent des années 60, et puis d'autres qui sont beaucoup plus récentes, des chansons de Renaud, par exemple, pour ne citer que celui-là. Alors, on va rester dans le cinéma après Un homme et une femme, et un album de chansons de Michel Legrand. Ça s'appelle Michel Legrand et ses amis. Il y a toute une série de gens qui chantent avec lui, il est au piano. Charles Aznavour, Muriel Robin, Thomas Dutronc, Morane, Brigitte, etc. Et celui que je vous ai choisi, c'est en fait Christophe Willem avec On va chez toi ou On va chez moi, cet extrait de l'album des Parapluies, la chanson, je pense, des Parapluies de Cherbourg. Et en tout cas, chanson de Macha Merrill et de Michel Legrand. C'est un album sorti en 2015, dont on écoute immédiatement un extrait.

Alors, après Michel Legrand et ses amis, plus précisément Christophe Willem et Michel Legrand au piano, dans On va chez toi ou On va chez moi, c'était, vous l'avez reconnu, que c'est triste Venise, c'est la combinaison d'un homme, Charles Aznavour, et d'une femme, Françoise Dorin, et la patrie de mon père, l'Italie, c'est ce qu'écrivait Alice Donat, qu'on vient d'écouter à propos de cet enregistrement. Pour suivre, eh bien, une autre chanteuse, une grande dame de la chanson française, qui est un peu à côté de son époque, à ses débuts en tout cas, il s'agit de Françoise Hardy. Françoise Hardy qui a commencé toute jeune, à 18-20 ans, est complètement à contre-courant des yéyés qui étaient à la mode à cette époque, début des années 60. Il y avait Johnny Hallyday, il y avait Sheila, il y avait Sylvie Vartan, etc., etc., plein de noms connus, et à côté de ça, cette grande fille avec ses cheveux lisses, etc., commençait à enregistrer un premier 45 tours en Angleterre, si je me souviens bien, avant de se lancer plutôt dans la chanson française. Et elle s'est distinguée par plusieurs albums qui étaient assez éloignés des yéyés et de leur légèreté, on va dire ça comme ça. Et moi, l'album peut-être que je préfère de Françoise Hardy, en tout cas dans ceux que j'ai eu l'occasion de découvrir, c'est un de ses premiers, et c'est l'album Message personnel, qui a été, qui s'est fait remarquer, entre autres parce qu'il y avait plusieurs chansons de Michel Berger. Ils s'étaient rencontrés, ils avaient tout de suite collaboré, et ainsi, il y a par exemple cette chanson sur Message personnel qui s'appelle Première rencontre et qu'on va écouter. Mais il y a aussi d'autres chansons, comme un duo avec Georges Moustaki, dans Message personnel, album sorti il y a bien longtemps déjà, et je n'ai pas la date de sortie, ce n'était pas l'habitude de le faire à cette époque-là, mais en tout cas, je pense que l'album date des années 70, si je ne me trompe pas. On l'écoute.

0: Eh bien voilà, après Françoise Hardy et Première Rencontre, extrait de l'album Message Personnel, ça grattait un petit peu, c'est normal, c'était le vinyle original et je l'ai beaucoup écouté. Eh bien, on a passé à Marie Myriam qui chantait cette chanson d'Adjidakis, Les enfants du Pirée, dans une adaptation en français de Jacques Larue. Et puis Jean Ferrat qui avait écrit Ma Môme, interprété ici par Daniel Guichard, ce qui est pas mal du tout comme rapprochement. Et à l'instant, et c'est peut-être encore plus étonnant, c'était Sappho avec Les Amants Merveilleux. Ce sont trois chansons qui datent de 1960, la même année, mais je ne vais pas vous le passer, rassurez-vous. Il y avait une chanson qui avait pas mal de succès, c'était Fais-moi du couscous, chérie. Mais bon, on y reviendra. Pour suivre, on replonge en cinéma avec Lambert Wilson qui avait enregistré un album intitulé Démons et merveilles, chanson du cinéma français. Ainsi, cette chanson Amour, mon cher amour, extrait de la bande originale du film Mort en fraude. On écoute Lambert Wilson.
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Lambert Wilson, pour suivre Nicole Croisille avec une chanson qui date de 1962, une chanson de Jean Ferrat également, Deux enfants au soleil. On écoute Nicole Croisille.

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3: On nous terrorise pour nous mettre les uns contre les autres. 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

Bonsoir, ce mercredi soir, le 19 août 2026, à l'émission Tranche d'un art, l'émission anarchiste Radio Libre, on rediffuse une partie du reportage sonore du festival Form or Die de l'année passée, fin août 2025. Form or Die est un festival itinérant de ferme en ferme. C'est à la rencontre des paysannes et paysans engagés dans des modèles agricoles inspirants qu'un collectif d'artistes fera chemin en cette fin d'été entre Sambre et Meuse. L'objectif, créer du réseau, renforcer les synergies et développer de l'aide au travers d'une dynamique festive et revendicatrice. En 2025, l'aventure a démarré à Vierve-sur-Viroin et passé par la bergerie de la Sky pour se rendre ensuite à l'Armada, à Mâcon, et terminer en beauté à la ferme de la Sarthe. Et cette année, il y a la suite. C'est la deuxième édition du festival Form or Die qui aura lieu du jeudi 27 août jusqu'à dimanche 30 août 2026. Le convoi se déplacera en itinérance dans quatre fermes paysannes. Ça commence le jeudi

0: 27 août dans la ferme du Mostici à Lirne. Ensuite, le vendredi 28 août à la ferme du Pré aux Chênes à Mâcon. Le samedi le 29 août à la bergerie de la Sky à Oigny. Et enfin, le dimanche 30 août à la ferme de Rennes des Prés à Féchaux. Chaque escale sera l'occasion de rencontrer les paysannes et paysans dans leur cadre de vie, de mettre leurs pratiques en lumière et d'entendre leur engagement pour mieux les propager. Il y aura aussi des tables presse, des prises de parole, des stands associatifs et d'autres joyeusetés, jonglerie, sérigraphie, live, contes, etc. Pour les infos pratiques, vous pouvez tout retrouver sur luttepaysanne.be. Et donc, la programmation de jeudi 27, les groupes qui vont jouer à la ferme de Mostici à Lirne, c'est Spaghetta Orgasmont, Koval, Anton Levski, Taxman et Drovtedil. Le vendredi 28 août, ferme du Pré aux Chênes à Mâcon, ce sera La Marmite, Spaghetta Orgasmont, Curver versus Drovtedil, OMS Garlic Niche et DJ Kanga versus Baraco Bahamas. Et le samedi le 29 août, à la bergerie La Sky à Oigny, il y a de nouveau La Marmite, Koval. Cette fois-ci, il y aura Emeline Tecour, David Stigmat, Bise Bleu, de nouveau Drotedil, Anton Levski. Et alors, le dernier jour, le dimanche, le 30 août, il y aura à la ferme de Reine des Prés, à Féchaux, René Binamé, Camarade Bourgeois, Emeline Tecour, Anton Levski. Et donc, il y aura aussi des rencontres, des discussions, des démonstrations. Il y a plein de choses à voir. Sur le site de chaque ferme, donc ils ont presque tous une page Facebook, ou sur le fur et à mesure sur le site de luttepaysanne.be. Et pour avoir une idée de comment ça se passe, je vais vous laisser re-entendre le reportage sonore qu'on a fait sur place pendant 3 jours aux premières éditions du festival Farm or Die. Bonne écoute. Bonsoir, ceci est l'émission Tranche d'un art du 1er octobre 2025 à Radio Air Libre. On n'est pas en studio, mais on vous passera un reportage sonore, couverture du festival Farm or Die. Le festival Farm or Die est un festival itinérant, militant, rural, des luttes paysannes qui a eu lieu du 28 au 31 août 2025. Un tracteur avec une scène dans sa remorque est passé dans 4 fermes entre la Sambre et la Meuse. J'ai suivi le festival pendant 3 jours et Émilie et moi-même, on a pris du son pendant ce festival pour avoir une trace de cette première édition de ce festival qu'on espère connaîtra une suite. Dans ce reportage sonore, vous entendez d'abord la présentation de ce festival et ses revendications, que j'ai repris de l'émission Tronjanard qui a été faite avant le festival, et ensuite vous allez entendre des musiques en live du festival avec des prises de parole et des entretiens dans 3 lieux, le village à Vierve-sur-Viroin, la bergerie L'Escaille à Oigny et chez le collectif Amagda à Mâcon. Je n'étais plus présent à la 4e jour qui se passait dans la ferme de la Sarthe. C'était la fête de clôture et anniversaire des 15 ans du RESAP qui a eu lieu là-bas, mais donc là, on n'a pas de trace. Donc, je vous laisse écouter ce reportage qui durera 1h30 avec plein de musique et des paroles. Bonne écoute.
1: Sans paysans, demain, on fait comment? Donc, il est temps de se réveiller.
0: Bonsoir à l'émission Tronjanard. Ce soir, on va appeler avec Maxime de la Ferme Logicière où le festival Farm or Die commence. Et qui est aussi le chanteur d'un groupe de musique, La Marmite. Et ensuite, on parlera aussi à Kebes, qui est ici avec nous dans le studio, qui présentera le réseau RESAP, parce que c'est aussi l'anniversaire de 15 ans du RESAP, qui aura lieu le dimanche 31 août à la ferme à la Sarthe. C'est la fête de clôture de ce festival.
2: Allô?
0: Ok, Maxime. Donc, on connaît surtout à Vierve, parce que c'est là où tu habites, et c'est là aussi que ça va commencer. Donc, à la ferme La Justière, il y a le festival Farm or Die, mais on connaît surtout la ferme à Vierve du festival ce petit cheval déchaîné, c'est ça?
2: Le petit festival du cheval déchaîné.
0: Oui, c'est ça.
2: Ben, nous sommes une vraie ferme en activité avec des vaches, des moutons, des poules, etc. Mais aussi une vie associative assez riche qui gravite autour de la ferme et de toutes les activités qui s'y développent. Notamment tout ce qui est en lien avec la nature, des chantiers participatifs en faveur de la biodiversité, etc. Et des actions aussi militantes dans le sens des luttes paysannes. Et voilà, on organise chaque année le petit festival du cheval, mais cette année, voilà, l'envie de faire un tour en tracteur, donc c'est venu un petit peu d'une idée un peu hasardeuse de se dire si on prenait le tracteur. Un peu sous le modèle d'un tractotour qui est passé il y a 2 ans à la ferme, qui émergeait d'une autre initiative. Mais on s'en inspire pour aller à la rencontre de paysannes et de paysans inspirants que nous, personnellement, on connaît, avec qui on aimerait en tout cas créer des dynamiques, en tout cas de réseau, recréer du réseau, recréer du lien, aller à la rencontre de leurs engagements, de leurs pratiques positives, pouvoir aussi partager leurs engagements, leurs frustrations, leurs colères. Il y a des enjeux qui se jouent, notamment en termes de la visibilité du monde paysan en tant que modèle agricole, en tant que tel, puisque vous n'êtes pas sans savoir que l'agriculture est une compétence régionale et que voilà, on est actuellement dans une phase de négociation, en tout cas d'évolution de la prochaine PAC avec une gouvernance nouvelle au niveau régional. Et il est aussi grand temps de faire bien entendre les voix du modèle paysan en tant que réel modèle agricole qui existe et qui a sa voix au chapitre. C'est mis directement en lien avec les associations militantes et notamment via le RESAP qui chapeaute différentes associations. Donc ça part vraiment d'un élan spontané, d'une idée à la con, comme on dit. Et puis, on en parle, et puis tout le monde a mordu à l'hameçon en disant, c'est bien sûr, c'est ça qu'il faut faire. Et voilà, et tout se co-organise avec toutes les parties prenantes qui se sont librement associées, jointes à la démarche. Mais on est vraiment sur une démarche spontanée. Et c'est ça qui est relativement grisant, mais on va voir le résultat et comment toute cette sauce va prendre et comment les différents ingrédients vont se marier. Voilà, tout ça dans une marmite bien bouillonnante.
0: Salut, voilà. Merci.
2: Merci à vous.
0: On continue avec notre invité dans le studio. Si tu peux nous expliquer pourquoi tu es là et c'est quoi ta partie qui est impliquée dans ce festival.
3: Ouais, bonsoir à tous et toutes. Donc en gros, moi je suis là parce que je fais partie de la coordination d'un réseau qui s'appelle le RESAP, donc le réseau de soutien à l'agriculture paysanne qui va fêter ses 15 ans d'existence là fin août, le 31, qui est né dans un contexte où en fait la question de l'alimentation, de l'agriculture, de l'agro-industrie, des combats paysans n'étaient pas très très présentes dans notre contrée, qu'on appelle la Belgique, et où il y avait une amorce de commun mouvement pour les circuits courts, la solidarité avec le monde paysan, c'est-à-dire un monde paysan qui s'oppose au diktat de l'agro-industrie et du monde qui va avec. Et c'est dans ce contexte-là que le RESAP est né. Que malheureusement, on a un nouvel accord qui est en passe d'être signé par la Commission européenne entre l'Europe et les pays du Mercosur en Amérique latine. Donc c'est l'accord UE-Mercosur. Et c'est une des raisons qui fait qu'il y a un an et demi, les agriculteurs dans plein de pays se sont mobilisés sur les ronds-points, ont bloqué des routes, sont montés à Bruxelles pour lutter contre cet accord, qui est un nouvel accord commercial qui va favoriser le commerce agro-industriel et d'échanges de denrées agro-industrielles entre des bagnoles européennes, au détriment de l'environnement, de la santé des gens et de l'agriculture locale paysanne. Et voilà. Et donc le 4 septembre, il y a une coupole d'ONG qui a appelé à se rassembler à Bruxelles à 17h, avec ou sans tracteur, on espère avec des tracteurs, pour montrer le mécontentement qu'il y a par rapport à ça, dire qu'on ne veut pas cet accord pourri entre l'Union européenne, le Mercosur, comme on veut, d'aucun accord commerciaux sur l'alimentation, puisque comme l'a dit la Via Campesina, l'alimentation devrait être hors du libre-échange et qu'on ne fait pas de commerce sur la nourriture.
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0: Italia! Qui a entendu parler de la lutte contre l'extension du Zeynep-Marie-Hambourg? Levez les mains! Si vous trouvez, comme nous, que c'est une connerie de extend ce zoning, faites du bruit pour soutenir la famille Buck qui lutte contre ce zoning! Alors c'est un petit mot parce que Philippe il m'a appelé, il est débordé parce qu'il a eu la presse qui est venue le voir tout à l'heure. Il passe plus de temps que c'est des journalistes en ce moment que dans son champ. Soit, en gros, juste pour vous dire que c'est aussi à travers la lutte contre le zoning des Marais-Hambourg qu'on s'est rencontrés. Le RESAP et tout le groupe des artistes, des personnes qui ont organisé ce festival. Et il peut pas être là ce soir, il sera peut-être là demain à la prochaine date ou après-demain. Mais en tout cas, c'est un projet qui n'est pas du tout gagné. C'est-à-dire qu'aujourd'hui, on pense que c'est nécessaire, comme c'est marqué ici en dessous, qu'il vaut mieux faire des patates que faire du béton. Qu'il y a beaucoup trop d'argent pour les gens qui bétonnent. Qu'en fait, on a besoin d'espace dans les villes comme dans les campagnes. Et qu'en fait, il n'y a personne qui a envie de voir devant chez eux, devant chez lui ou elle, le fait que demain, il y ait des zonings qui produisent des trucs dont on n'a pas besoin et qui vont détruire notre santé. Et donc, je voulais juste que, parce que Philippe peut pas être là, son fils non plus, qui va reprendre la ferme, si on arrive à gagner cette bataille contre ce zoning, juste faire un putain de bruit pour Philippe, son fils et sa famille, qui luttent contre ce zoning de Marie-Hambourg dont on n'a pas besoin, parce qu'il y a des alternatives à ce zoning. Faites du bruit pour la famille Buck, s'il vous plaît. Ok, j'ai beaucoup parlé, et donc je passe la parole à Terre en Vue, qui soutient cette tournée, ce festival, et qui veut à la fois dire rappeler ce qu'ils font, et à la fois donner la parole à un producteur qui se lance avec Terre en Vue. Voilà, je me tais, je me casse.
1: Ouais, comme le dit Seb, et ben on rejoint la lutte, à savoir que pour nous, les terres agricoles, elles sont pas faites pour être bétonnées. Elles sont faites pour maintenir une agriculture durable et surtout nourricière. Pas de terre pour des agri-PV, pour des sapins de Noël, ou pour qu'elles soient rachetées par des investisseurs qui ne font pas d'agriculture, ou alors de l'agriculture de firme. Alors, Terre en Vue, c'est un mouvement citoyen, c'est une coopérative à finalité sociale, dont la mission est de préserver le caractère nourricier des terres, pour aujourd'hui, mais pour les générations futures. Aujourd'hui, Terre en Vue, c'est un mouvement qui rassemble 4000 citoyens et qui vise à faciliter l'accès à la terre pour les agriculteurs. Alors pour juste vous donner un petit aperçu en chiffres, dans la commune de Vierouinval, en 1990, donc il y a un peu plus de 30 ans, il y avait encore 70 fermes. Aujourd'hui, il n'y en a plus que 24. Et vu que près de la moitié des agriculteurs wallons, et donc ici au Vierouinval, ont plus de 55 ans, eh bien, c'est près d'une quinzaine de fermes qui pourraient potentiellement disparaître dans les 5 à 10 ans. Et pour nous, il y a un peu deux options face à ce constat qui est malheureusement généralisable sur toute la Wallonie. Soit on laisse partir ces terres à l'agriculture de firme, au béton ou à d'autres activités spéculatives, soit on a envie de garder ces terres pour une agriculture familiale et nourricière. Et c'est ce qu'on propose chez Terre en Vue, en proposant aux citoyens et aux citoyennes d'investir leur épargne dans le mouvement Terre en Vue, dans la coopérative, pour acquérir des terres et ensuite les mettre à disposition de fermes qui en prennent soin et qui s'inscrivent dans une agriculture durable, locale et bio. Donc nous, on connaît bien les fermes qui font partie du festival, puisque les 4 fermes dans lesquelles va passer le festival sont soutenues par Terre en Vue. Et dans quelques semaines, dans quelques mois, vous allez entendre parler d'une nouvelle ferme pour laquelle on va lancer une campagne de levée de fonds, celle de Jean-Marc, ici à côté de moi. Et donc, si vous êtes intéressé par l'émission de Terre en Vue, si vous êtes intéressé par des fermes nourricières et locales, venez nous voir au stand de Terre en Vue pour qu'on vous explique tout ça. Et je laisse la parole à Jean-Marc pour qu'il explique un petit peu son parcours.
2: Bon, je suis agriculteur, tout simplement, à Villers-en-Fagne. J'élève des petites vaches comme Maxime, elles n'ont pas de cornes, c'est des Angus. Et je fais de la vente directe et je n'ai pas réinventé l'eau chaude, mais on est parfois soumis à des contraintes financières pour pouvoir continuer notre activité et Terre en Vue. Heureusement qu'on peut compter sur eux pour pouvoir continuer à essayer d'exister. Merci.
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0: Bonsoir à tous et merci d'être tous présents ce soir. Alors nous c'est Koval, DJ Larsouille, juste avec moi comme toujours. On est parti pour un petit moment ensemble.
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0: Donc on a ici aujourd'hui la Fermerie La Sky, c'est le 29 août à Festival Farmer Die. Et donc, est-ce que tu peux nous dire un mot sur votre projet ici?
1: Donc, bonjour, moi c'est Eric, propriétaire de la bergerie de La Sky. Donc c'est mis en route en 2017 avec un troupeau de laitiers belges. On a commencé avec 6 laitières, on en a une bonne cinquantaine maintenant qui sont à la traite et en transformation fromagère. On travaille bien sûr en bio, on est en lien avec Terre en Vue, vu qu'on a acheté 2,5 hectares de terre via Terre en Vue, qu'ils nous louent en bail à ferme. On est aussi en SPG, on aime beaucoup avoir beaucoup de proximité avec les gens. Donc le SPG, c'est un système participatif de citoyens qui remplace un peu les labels bio. On est labellisé en bio, mais le bio devient un peu illusoire et un peu trop... repris par les grandes surfaces et les grands groupes. Donc on aimerait bien sortir du bio et avoir un système SPG qui pourrait eux nous contrôler. C'est un système citoyen qui est beaucoup mieux, beaucoup plus sympa. Et en plus, ça amène beaucoup de mangeurs dans notre bergerie, un peu comme le principe d'aujourd'hui, rencontrer les gens et ne plus avoir ces anciennes fermes toutes fermées où on peut juste regarder au-dessus du muret. Non, les fermes de maintenant, on doit pouvoir rentrer dedans et participer à la vie active avec les fermiers qui sont présents.
0: Et vous avez combien de moutons et est-ce que vous êtes plusieurs ici dans la région ou est-ce que vous êtes un peu seul?
1: Non, donc on est sur un cheptel en moyenne de 35 à 40 brebis à la traite, donc en laitier belge, qui est une race typiquement de chez nous qui est en voie de disparition. Le cheptel complet, il y a quelques viandeux, tout ça, il y a les brebis qui sont pour l'année d'après. On met 2 ans pour mettre une brebis en route, donc on tourne toujours à 60, 70. Bien sûr qu'à la naissance, ben là on explose, hein, c'est 150, voire 180 têtes de bétail. On a des années très très productives à certains moments. On fait tout en vente directe dans la région, par les petites épiceries du coin, par quelques marchés. Donc on n'a vraiment pas à se plaindre à ce niveau-là, on vend extrêmement bien. La seule difficulté qu'on rencontre comme beaucoup, c'est les charges. C'est beaucoup de charges, tout coûte très cher. Pour une toute petite ferme comme nous, on a dû investir dans un tracteur. C'est 35 000 euros, c'est énorme, quand c'est un capital énorme. Et ces petites choses, malheureusement, nous mangent un petit peu tout notre argent, quoi, tout ce qu'on peut gagner. Donc la grosse difficulté, elle vient de là à chaque fois.
0: Et aujourd'hui, vous participez au festival Farmer Die. Comment le lien avec les autres?
1: Oui, c'est parti un petit peu. Au fait, il faut dire qu'un des organisateurs est un très bon ami avec qui on a une très bonne relation, qui est agriculteur également. La thématique, fatalement, on a à fond dedans, hein, étant petit agriculteur, avec tout ce qu'on voit dans les primes et tout ça, qui sont fort pris par les grandes sociétés, des choses ainsi. Il y a très peu qui retournent à l'agriculture réellement. Je pense qu'il y a 10% réellement dans toutes les primes PAC qu'on reçoit, qui vont réellement pour l'agriculture. Donc fatalement, on a à fond dedans pour défendre tout ça, être contre le Mercosur. C'est la lutte paysanne, elle est constante et à notre niveau, elle est obligatoire.
0: Et donc, c'est la première édition de ce festival. Et donc, après, on verra bien la suite. Vous aimeriez bien continuer?
1: Non, j'aimerais bien continuer. Mais après, il faut pas... Le soleil qui se lève au matin, il se lève pour tout le monde. Donc, il y a d'autres fermes dans la région. Il y a d'autres petits agriculteurs. Donc, ça serait super bien. On a une autre petite ferme ici qui est en train d'être lancée par la petite fille, qui est aussi une bergerie. Elle a aussi quelques vaches. Et ça serait, pourquoi ça ne serait pas super bien l'année prochaine qu'on aille chez elle plutôt que chez moi? Ça changerait un peu.
0: Donc c'est aussi pour mettre en lumière un peu tous les projets qui se font dans la région ici?
1: Oui, exactement. Oui, c'est pour pouvoir développer la filière complète. Et plus on est, et plus on attire de monde, et plus on fait de bruit. Donc oui, il faut faire profiter tout le monde dans ces cas-là. Et tous s'amuser.
0: Bon, alors on va faire ça maintenant. Merci beaucoup.
2: J'aimerais bien faire une reprise, mais je sais pas si Max est dans le coin. Il est par là. Tu veux pas faire une petite reprise de Amoureux de... Oh là là.
3: Chante à sa guitare, il va jouer avec toi.
2: Ah, il lui faut un micro. Ah, ça va. Mais non, mais parce que franchement, hein, de toute façon, je la fais, alors autant que Max vienne avec moi. Sinon je peux faire l'intro.

0: Merci Max pour tout et tout le reste. Et qui a vie encore, on le sait. Bon bah, ça s'approche à la fin, on va laisser place à Komal après, c'est ça hein? C'est, ah ouais, du rap, du vrai rap. Ah, quelque chose sur le vent, quoi. Bref, je vais faire trois petites chansons et puis s'en va. Voilà.
1: Bonjour, je m'appelle Antoine Gérard et je travaille pour Terre en Vue. Terre en Vue, c'est un mouvement de citoyens et d'agriculteurs dont l'objectif est vraiment de faciliter l'accès à la terre pour les agriculteurs. Il faut savoir que c'est quelque chose qu'on ignore souvent, mais le prix des terres agricoles explose. Il a augmenté de 47% sur les 7 dernières années. Il faut se rendre compte, c'est quasi 50%. Donc un terrain qui valait 20 000 euros il y a 7 ans en vaut 30 000 aujourd'hui. Et c'est quelque chose qu'on a vécu vraiment nous-mêmes aussi. En 2012, quand Terre en Vue a acheté son premier terrain, eh bien on a payé 7 000 euros l'hectare. Et quand on achète un nouveau terrain, c'est le cas en ce moment, dans le même village, on paye 27 000 euros maintenant. Donc en 12 ans, les prix sont passés dans ce village de 7-8 000 euros à 27 000 euros. Donc on le vit de tous les jours. Et ici, le festival Farmordaille, eh bien c'est 4 jours de festivités et d'activités militantes aussi, dans 4 fermes qui ont été soutenues par Terre en Vue. Et donc c'était important pour Terre en Vue d'être présent, de soutenir l'initiative et de parler 4 jours durant, 4 soirées durant de cette problématique de l'accès à la terre. On estime d'un côté que les pouvoirs politiques doivent réagir, c'est-à-dire que le fait que le prix de la terre augmente, c'est dangereux pour l'activité paysanne tout simplement. Quelle paysannerie est-ce qu'on veut demain ? Quelle agriculture on veut demain ? On veut 4 gigafermes ou on veut 12 000 agriculteurs en Wallonie comme on a encore aujourd'hui ? Le prix des terres agricoles est un facteur déterminant de cette question-là. Donc, d'un côté, il y a cette revendication politique que le politique agisse, mais de l'autre côté, on ne va pas attendre que le politique agisse, on va agir aujourd'hui. Et donc aujourd'hui, les agriculteurs, les agricultrices qui contactent Terre en Vue peuvent recevoir un accompagnement, une aide de Terre en Vue qui va acheter la terre agricole à leur place. Et donc la coopérative citoyenne Terre en Vue achète la terre agricole et la met ensuite en bail à ferme à l'agriculteur, à l'agricultrice. Et donc c'est un investissement que la ferme ne doit pas réaliser, que les citoyens vont réaliser à sa place. Parce qu'en fait, Terre en Vue n'a pas d'argent. L'argent, il est chez les citoyens. Et donc, on va mener des campagnes de levée de fonds jusqu'à ce que un certain nombre de citoyens soient devenus coopérateurs. Et voilà, on arrive à rassembler des sommes, en fait, énormes, tout simplement à coût de prise de part citoyenne de 100, 200, 1000, 2000 euros. Terre en Vue existe depuis 12 ans, pour vous donner quelques chiffres, et on a pu rassembler 10 millions d'euros. Avec bientôt 4000 coopérateurs et on soutient 5000 fermes en Wallonie. Donc c'est vraiment la philosophie des petits cailloux qui font des grandes rivières. L'idée aussi, il faut le dire, c'est de créer des biens communs. La terre agricole, plutôt que d'être une propriété privée qui peut être, sur laquelle on peut spéculer, qui peut être revendue à des prix impossibles pour des projets non nourriciers, on estime qu'elle est bien mieux placée entre les mains du public ou des citoyens et gérée en bien commun, c'est-à-dire que les citoyens tous ensemble portent cette terre. Elle appartient à tout le monde, donc elle n'appartient à personne. Et les citoyens délèguent la gestion de ces terres à des agriculteurs avec des projets durables dont l'objectif est de nourrir la population locale avant tout et pas de spéculer aussi à nouveau sur des marchandises agricoles qu'on peut exporter, etc. Donc c'est tout simplement de soutenir l'agriculture locale paysanne autour de soi parce qu'elle diminue. Le nombre de fermes diminue assez rapidement.
2: Aujourd'hui, on est dans la bergerie La Sky, c'est ça ? Et donc, tu dis que aussi ici, vous avez pu acheter un terrain. Et c'est quoi la bergerie ici ? Comment ça se passe ici ?
1: Oui, pour la petite histoire ici, donc c'est Eric et Caroline qui ont démarré une activité de bergerie avec des laitiers belges et transformation fromagère. Ils ne sont pas issus du milieu agricole, donc ils ont eu accès à quelques terres à force de chercher. Mais rapidement, ils ont manqué de terres pour être en autonomie. hein, c'est-à-dire avoir suffisamment de fourrage pour nourrir les bêtes. Et ils ont eu l'opportunité d'acheter 2,5 hectares à proximité de la ferme, vraiment attenant à la ferme. Mais les montants étaient tellement élevés qu'ils n'avaient pas les capacités financières. Donc ils ont fait appel à Terre en Vue et une cinquantaine de coopérateurs se sont mobilisés, ont pris des parts dans la coopérative Terre en Vue et ont permis de rassembler 50 000 euros pour acheter ces terres agricoles. Donc voilà, on a l'exemple type de la manière dont Terre en Vue peut fonctionner pour créer des biens communs. Et ce qui est intéressant, c'est que la ferme de Eric et de Caroline pourra être transmise à la génération suivante de manière plus simple. Parce que ces terres que Terre en Vue a achetées, eh bien les repreneurs ne devront pas les acheter. Elles ont été retirées du marché quelque part. Et donc ces terres qui sont devenues des biens communs seront cultivées par la génération suivante et par celle d'après sans qu'aucun investissement ne soit nécessaire. Et c'est important parce que les fermes sont devenues extrêmement chères et donc c'est très difficile de s'installer en agriculture, c'est très difficile de reprendre des fermes parce que tout a augmenté, le prix des bâtiments mais le prix des terres aussi. Et donc chaque terre qu'on ne doit pas acheter, bah, c'est toujours ça de prix et c'est toujours ça que la société aura permis de retirer quelque part comme investissement aux agriculteurs.
2: Et comment vous êtes vu par la politique? Parce que vous dites que vous demandez quand même de la politique aussi d'investir plus contre ces hausses des prix. Et pourquoi aussi les prix augmentent tellement? C'est qui gagne dans tout ça?
1: Bah, le politique s'intéresse beaucoup à ce que fait Terre en Vue. On a des très bons contacts avec les différents gouvernements qu'on a connus, parce qu'en fait, c'est un vrai problème. L'augmentation du prix de la terre concerne tous les agriculteurs. Donc, il y a vraiment un intérêt, d'une part, de comprendre pourquoi Terre en Vue fonctionne et de se rendre compte en fait, que les citoyens sont prêts à investir. Bah, ça fait réfléchir le politique et il y a des idées aujourd'hui de créer des banques foncières participatives où les citoyens et le public s'allieraient ensemble pour créer des fonds d'investissement et permettre de maintenir une agriculture familiale en Wallonie. Donc le modèle de Terre en Vue intéresse le politique. Ça, c'est une chose. Et d'autre part, eh bien, le Terre en Vue peut accompagner et aider les politiques pour mettre en place des mécanismes de régulation. C'est-à-dire ne pas laisser les prix s'envoler, mais bloquer à un certain niveau le prix des terres agricoles. Et il y a des exemples en Europe, et notamment en France, qui fonctionnent, ou qui dysfonctionnent, mais en tout cas, il y a des exemples. Et donc, on peut être un partenaire du gouvernement pour mettre en place un mécanisme de régulation du foncier agricole. Et c'est vraiment une urgence.
2: Et pourquoi jusqu'à maintenant ils n'ont pas encore fait ça? Ou qu'est-ce qui leur empêche de pouvoir bloquer ou réguler les prix de la terre?
1: C'est une question un peu délicate, mais je pense que le problème n'a fait qu'augmenter. Et aujourd'hui, on est arrivé à un niveau tel que le sujet existe. Il est omniprésent. Hein. C'était un peu l'elephant in the room. Maintenant, c'est plus que ça. C'est le zoo qui... Voilà, on est dans le zoo, quoi. Et à côté de ça, oui, bon, il faut le dire aussi, il y a beaucoup d'agriculteurs qui s'y retrouvent. Les agriculteurs d'un certain âge qui ont une vie difficile, qui n'ont pas eu des revenus très élevés, sont bien contents, à la fin de leur carrière, de revendre des terres à un prix astronomique pour léguer à leurs enfants quelque chose. Et donc, il ne faut pas ignorer que cette augmentation des prix, elle pénalise les jeunes agriculteurs, mais elle ne pénalise pas les vieux agriculteurs. Donc, c'est un piège qui se referme sur le monde agricole. Je pense qu'aujourd'hui, l'équilibre est en train de basculer et que la force des jeunes agriculteurs est en train aussi de s'équilibrer avec la force des vieux agriculteurs au niveau syndical et au niveau des revendications politiques. Et qu'à un moment donné, l'intérêt des jeunes agriculteurs et donc l'intérêt de l'agriculture de demain devient plus importante que l'intérêt des agriculteurs proches de la retraite, voire retraités de longue date.
2: Ok, je suppose aussi que c'est des rencontres entre les jeunes et les vieux agriculteurs peut-être qui peuvent aider pour expliquer aussi que le monde agricole, qu'eux, ils veulent continuer. Allez, je sais pas, je peux comprendre, hein, allez, leur penser pour leur plutôt leurs petits-enfants, l'héritage, mais je sais pas si ça marche, ce genre de rencontre.
1: C'est un très bon point. De nouveau, il y a qu'un agriculteur sur cinq de plus de 55 ans qui a un repreneur identifié. Donc on a quatre agriculteurs sur cinq de plus de 55 ans qui ne sait pas s'il va pouvoir remettre sa ferme. Et a priori, il ne va pas remettre sa ferme à quelqu'un. Donc cette ferme va partir à l'agrandissement et c'est un deuil que chaque agriculteur va devoir faire. Donc il y a quand même chez les agriculteurs proches de la retraite un immense vide qui arrive, une immense tristesse, une déception, enfin, et bien plus que ça encore, de savoir que la ferme va disparaître en fait. Et donc bien sûr, il y a une discussion qui peut avoir lieu entre ces agriculteurs cédants qui sont assis sur leur ferme pour qu'ils fassent un geste envers la génération suivante, ou du moins qui comprennent les enjeux de la génération suivante. Et tous sont bien conscients que, bon, après il ne faut pas se leurrer, quand eux étaient jeunes, ils n'ont pas eu de cadeaux. Et donc, faire des cadeaux à la génération suivante, c'est pas forcément non plus... c'est pas logique non plus. C'est, en fait, c'est pas à eux de faire des cadeaux, peut-être. C'est aussi aux politiques de se mouiller et de créer des règles. Hein. Mais en effet, la transmission des fermes n'est pas accompagnée suffisamment en Wallonie. Terre en Vue y travaille avec la FJA et la FUGEA. On a une subvention qui dure depuis 3 années pour créer ce dialogue entre les agriculteurs cédants et les repreneurs. Mais il va falloir vraiment beaucoup, beaucoup plus d'investissement dans ce sujet pour que la transmission de la ferme devienne une vraie culture dans le monde agricole. On n'est plus dans des transmissions intrafamiliales, on est dans des transmissions extrafamiliales, en tout cas dans 4 cas sur 5. Et donc, il faut créer cette culture, il faut créer cette confiance, et il faut aussi des incitants financiers, fiscaux, etc., etc.
2: Tantôt, il y a eu une discussion ici. Vous pouvez dire un peu sur quoi, en résumé, hein, sur quoi vous avez parlé ici, l'assemblée qui a eu lieu.
1: Oui, on a eu une assemblée un petit peu politique. Hein, donc on a posé la question au public de savoir, tiens, quand on parle d'agriculture et de politique, qu'est-ce qui vous vient en tête, hein, qu'est-ce que ça vous évoque? Et on a parlé donc de la politique agricole commune, de l'inquiétude en fait de voir que cette politique agricole commune va permettre à une gigantesque ferme de 450 hectares qui a un ou deux employés de toucher 250 000 euros, là où une toute petite ferme maraîchère de 10 hectares qui pourtant a 15 employés ne va toucher que 20 000 euros de cette même politique agricole commune, et donc de cette différence de traitement, de cette rémunération à l'hectare de la politique agricole commune qui fait débat depuis très longtemps et qui paraît souvent un peu injuste, en fait, quand on voit que des grandes fermes s'y retrouvent très très bien, alors qu'elles ont très peu d'emplois et qu'elles ont des techniques très mécanisées, qu'elles sont dans des circuits conventionnels la plupart du temps, là où de plus petites fermes maraîchères ou autres... ne s'y retrouve pas. Ça, c'était un des sujets dont on a parlé. On a également discuté du traité Mercosur avec un regard intéressant de se dire que ce n'est pas uniquement l'Europe qui veut se protéger du bœuf argentin. C'est souvent cet exemple-là qu'on prend. C'est-à-dire que d'un côté, en effet, ça nous semble un peu aberrant d'être inondé de bœuf argentin, pour reprendre les termes qu'on entend souvent dans les médias. Mais de l'autre côté aussi, c'est d'arrêter l'hypocrisie dans laquelle on se trouve, où l'Europe exporte des phytosanitaires, exporte des engrais, exporte des produits phytosanitaires de synthèse qui sont interdits en Europe, mais qu'on va exporter dans les pays d'Amérique latine, avec en retour donc ce bœuf argentin qui revient. Mais c'est bien un traité à double sens et une hypocrisie quelque part généralisée qui nous interpellait. Et puis, une intervention qui mettait en évidence que la Belgique pourrait être le grain de sable, à savoir qu'on est le seul gouvernement européen à ce stade à s'opposer à la signature de ce traité. Et ça pourrait vraiment, de la même manière que ça l'a fait pour le CETA il y a une petite dizaine d'années, ralentir les procédés, ramener ce sujet aussi au premier plan de l'actualité, hein, que dans tous les pays d'Europe, on se rende compte, tiens, il y a des pays qui ne veulent pas en fait de ce traité Mercosur. Pourquoi ? Et de se rappeler, d'aller au fond du débat et que ça ne passe pas trop rapidement en fait sous le radar. Et je pense que c'est ça qui est vraiment intéressant aujourd'hui. Et c'est pourquoi on espère que le 4 septembre à 17h devant le Parlement européen, nous serons nombreux pour faire entendre cette voix qui va à contresens de simplement, oui, libre-échange, signons, allons-y, c'est trop tard, on ne peut rien faire. Oui, on peut agir la Belgique est bien partie pour se distinguer.
2: Et donc, c'est genre une manifestation qui aura lieu donc le 4 septembre, c'est un jeudi, à Bruxelles, c'est ça?
1: Donc le jeudi 4 septembre à 17h aura lieu une manifestation.

0: sonore du festival Farmer Die, un festival itinérante militante rurale des luttes paysannes qui a eu lieu du jeudi 28 à dimanche 31 août en 2025. Un tracteur avec une scène dans sa remorque est passé dans quatre fermes entre la Sambre et la Meuse. On arrive au jour 3 au collectif Amagda à Mâcon. Bonne suite et l'écoute.
1: Po po po, Farmer Die la Magda. Est-ce que vous êtes là? Faites un putain de bruit pour la marmite. Ouais ouais, deux secondes, ouais. Parce qu'en fait, oui, il y a quand même une petite info. Le but de ce petit festival itinérant de lune paysanne, c'est de faire rentrer l'Arizona. Vous voyez ce petit gouvernement à la con là qui fait tous les privilèges. On va les faire rentrer dans la marmite. Voilà, donc on va faire juste un putain de bruit pour la marmite, rappeler qu'il y a le prolip qui circule, et que demain, on continue à faire la fête pour les plus motivés, les déterres d'entre vous et les moins déterres, c'est pas grave. On se revoit à la ferme de la Sarre demain, et la fête court jusqu'à 2-3 heures du mat, et il y a une date qui est, on a annoncé plusieurs dates, pardon, 4 septembre, stop New Mercosur, 7 septembre, Palestine, 10 septembre, on soutient les camarades de France qui veulent bloquer le pays, et on va les bloquer aux frontières aussi. Fin du...

0: de la Marmite, on fait du bruit pour elle, s'il vous plaît.
1: Bonsoir Macron. Macron démission. Les gilets jaunes avec nous. Parce que le travail est à la vie, ce que le pétrole est à la mer. Bienvenue dans la roue des hamsters.
2: La vie, je le sais, ce n'est pas que le travail. Mais il ne faut pas opposer le travail à la vie. Parce que le travail, c'est le moyen d'être libre. On n'est pas libre quand on n'a pas de travail.
3: L'émancipation se fait et se fera par le travail.

0: Alors, dès qu'elle aura tout le monde a décidé de rentrer.
1: Non, moi je rentrerai pas. Non, je rentrerai pas là-dedans. Ça, je mettrai plus les pieds dans cette tôle, là.
2: Donc, entre-temps, on est le troisième jour de Festival Farm or Die. On est samedi le 30 août et on est à l'Armada. Tu peux nous expliquer qu'est-ce que c'est le collectif l'Armada ?
3: Voilà, bonsoir. Alors moi, c'est Max, donc j'habite à la Magda. Et la Magda, le nom, il vient de où ? Peut-être d'abord déjà commencer par ça. Donc en fait, c'était l'ancienne ferme de Magda Peters. Et donc simplement, on disait, on parlait de la ferme à Magda. Alors le « on », c'est au départ Philippe Genet, qui, à la ferme du Préauchène, à un demi-kilomètre plus loin, et qui, donc à l'époque où Magda veut vendre, entrepose déjà une moissonneuse-batteuse et quelques autres outils dans son hangar. Et donc Magda lui dit « moi je vais vendre, est-ce que ça t'intéresse de racheter ?» Et alors là, Philippe, au début, il dit « non, j'ai pas 400 000 euros ». Et en fait, finalement, après réflexion, il se dit « je suis quand même tout seul là et tout, il y a des gens qui ont du fric et peut-être que ce serait bien d'aller chercher des gens qui ont du fric pour, par exemple, faire une coopérative et racheter la ferme ». Voilà. Et donc l'histoire de la Magda, elle a commencé là, par un appel de Philippe Genet, qui a cherché à monter un collectif pour reprendre cette ferme.
2: De qui, Philippe Genet ?
3: Alors Philippe Genet, il est paysan boulanger donc dans la région de Chimay. Il fait du grain au pain, donc il cultive les céréales et il fait à la fois donc paysan, meunier, boulanger et livreur. Voilà, tout ça. Ils sont que 3 ou 4 en Wallonie. Et donc quand Magda a proposé que Philippe rachète la ferme, il a cherché des gens pour monter une coopérative afin de racheter la ferme. Et c'est comme ça qu'on s'est rencontrés avec Philippe. Donc moi, j'habitais la région depuis 2 ans avec un petit groupe de copains, de copaines. On s'était rencontrés à la ZAD à Arlon. Et donc, depuis la ZAD, on est venu s'installer dans la région. Et suite à ça, on a rencontré Philippe. Et donc, c'est comme ça qu'on s'est dit, en fait, c'est, pourquoi pas, c'est super. On n'aura jamais une ferme. Et on n'avait jamais pensé que c'était possible de faire une coopérative et d'aller tirer l'argent là où il est pour faire des chouettes projets.
2: La coopérative, donc avec le bande de copains, vous avez cherché des donateurs, c'est ça ou c'est comment ?
3: Alors, c'est pas des dons, c'est pas des donateurs. Donc une coopérative, on parle de coopérateurs qui mettent chacun une part ou plusieurs parts. Et donc, chaque coopérateur reste propriétaire des parts qu'il a mis dans la coopérative. Et là, c'est le modèle d'une coopérative immobilière. Donc, ensemble, on était une trentaine à avoir acheté la ferme à 400 000 euros. Et donc, c'est une forme de copropriété. Et puis ensuite, on a dû réfléchir à la gouvernance et à organiser tout ça. Mais donc, au départ, on a cherché des coopérateurs en leur disant, vous restez propriétaire de cette part. Et l'idée, c'était de pouvoir rembourser avec les loyers sur 30 ans, de pouvoir rembourser tout le monde. Entre-temps, ça a un peu changé parce qu'on a oublié quelques trucs quand même. Il y a aussi de l'entretien des bâtiments et donc ça change un petit peu. Mais le projet est toujours en place, les coopérateurs ne partent pas et tout ça est discuté et transparent et on organise ça ensemble.
2: Est-ce que c'est aussi en lien avec Terre en Vue ou non ?
3: Alors Terre en Vue a, dès le départ, proposé d'acheter 4 hectares de terrain en plus parce que donc la Magda, elle vendait la ferme avec 1 hectare de terrain. Et puis ensuite, quand Terre en Vue a proposé de racheter 4 hectares, il a proposé à la Magda de racheter ses terres. Et en fait, il n'y avait pas de dynamique agricole, d'exploitant agricole à la Magda dans le collectif. Et donc, Philippe les a pris à son nom. Et donc, on considère aujourd'hui que c'est la ferme du Préauchène. Mais simplement, on est voisins et Philippe, il fait partie aussi du projet de la Magda. Donc, on distingue un peu les deux. Et donc, Terre en Vue, c'est avec la ferme du Préauchène qui a donc des terres qui sont voisines de celles de la Magda.
2: Donc, vous êtes un collectif et vous faites quoi ici ? Parce que ce n'est pas une vraie ferme, comme tu dis, avec agricole. Ouais. Mais donc, vous faites quoi ici dans la campagne ?
3: Ce qu'il y a, c'est qu'on voulait que les gens qui habitent ici et qui louent des espaces développent des activités qui soient soit en lien, s'inscrivent dans un projet d'autonomie, soit développent une activité culturelle. Et donc, de là, il y a plein d'ateliers qui sont nés. Enfin, chaque habitant porte à la fois un projet. Et donc, il y a aussi des gens qui n'habitent pas sur les lieux qui ont loué des espaces et qui ont porté des projets, qui habitent le village à côté ou qui participent à ces dynamiques. Je pense notamment ici, le local d'où on parle, c'est le local musique, donc qui est en fait l'atelier de répétition de plusieurs musiciens qui sont dans le coin, qui habitent le village à côté et qui organisent des jams. Puis à côté, l'atelier, c'est la fabrique, la fabrique rurale. Donc ça, c'est un atelier, c'est des nanas engagées qui font plein de trucs. C'est un local à elles où elles ont plein de matos pour faire de la création principalement, donc création artistique, mais aussi un endroit où elles peuvent se rassembler, et causer, faire du lien. À côté de ça, il y a une forge. Et puis de l'autre côté, il y a une ferronnerie, une brasserie. Et puis il y a un hangar mécanique aussi. Il y a le hangar agricole où Philippe il a ses machines, sa moissonneuse-batteuse, des trieuses, des tracteurs, enfin un tracteur. Et il fait ses naissances pour les porcs. Et où moi, récemment, j'ai pu entreposer aussi deux vaches, hein, deux petites génisses qui viennent rejoindre voilà, le projet agricole. Et puis, on a des projets en commun qui sont le jardin. Donc, la gestion du jardin, c'est vraiment quelque chose qu'on fait en collectif, tous ensemble. On a tous un objectif d'autonomie alimentaire où on s'occupe de replanter des haies. On a planté un verger avec une vingtaine d'arbres fruitiers. Tout ça, il faut entretenir. On a un potager sur 5 hectares, donc 500 mètres carrés, avec le polyculture, donc des courgettes, des courges, des carottes, des patates, des poros, des maïs. On essaye de faire des légumes de conservation. On a une serre, il y en aura une deuxième l'année prochaine. Et puis après, on a un jardin en permaculture aussi. Donc chacun a la place aussi de trouver son activité dans le jardin. Il y a des petits fruitiers aussi, il y a des poules, il y a des canards courants indiens. Donc voilà, chacun y va de son petit projet. Et puis il y a des choses comme ça qu'on essaie de faire en commun.
2: Parce que vous dites que vous êtes combien entre-temps ?
3: C'est une question difficile, mais on va dire on est une douzaine.
2: Pour tout ça.
3: Voilà, parce qu'il y a il y en a qui participent, qui sont là souvent, mais qui n'habitent pas sur le lieu. Il y en a qui sont là la moitié de l'année, et puis l'autre moitié de l'année, ils vivent ailleurs. Il y en a qui sont là tout le temps. Il y en a qui sont là en habitat léger. Il y en a qui sont en habitat endur. Voilà.
2: Comment vous êtes adhéré dans le choix des quatre fermes où le tracteur passe ?
3: Oui, alors toutes les quatre fermes avaient un lien avec Terre en Vue. Chez nous, je pense qu'il y a un peu confusion parce que du coup, la Magda, finalement, les terres de Terre en Vue, c'est plutôt de la ferme du Préau-Chêne. Mais je pense que le lien, c'est qu'il y a une partie du collectif, en tout cas, qui s'inscrit dans une démarche de lutte paysanne. On était présents, pas tous du coup, mais en partie à la petite foire. On sera là le 4 septembre pour les manifestations contre le Mercosur et on porte une dynamique paysanne en interne. Donc quand je dis en interne, ça veut dire qu'elle n'est pas partagée par tout le monde parce que tout le monde ne se positionne pas politiquement par rapport aux luttes paysannes. Mais en tout cas, il y a une partie du collectif qui revendique ça. Et je pense que c'est en partie pour ça qu'on est un des lieux du Farmandaï et qu'on essaye de porter, en tout cas, cette lutte politique ici à la Magda aussi, même si tout le monde s'y retrouve pas, y participe quand même et personne n'est contre. Simplement, il y a des investissements qui sont différents.
2: Ok, d'accord. Je ne sais pas si tu as un dernier mot à dire.
3: Merci à ceux qui ont pris l'initiative au fin fond d'un bar de Vierve de lancer cette idée folle du Farmandaï. Et que l'énergie que ça crée, que ça demande, que ça draine, que ça SM, tout ça c'est juste, on en a besoin en fait. Et donc c'est beau que ça existe et ça donne envie de continuer et ça fout la pêche. Et voilà, vive les luttes paysannes.

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0: Voilà, ceci c'était le reportage sonore du festival Farm or Die qui a eu lieu pendant 4 jours et on espère que ça continuera. Merci à toutes et tous qui ont investi dans ce festival. Et maintenant, l'agenda militante de StutInfo pour les 2 semaines qui suivent.
1: Voilà, passons maintenant à l'agenda. Alors jeudi 20 août 2026, de 20h30 à 22h30, au BAF, Belgium Activist Festival, dans les jardins du Moulin de Grupon, un chemin de la Vaux 69-27 Téline, dans le cadre de ce BAF, donc, qui a lieu du 20 au 23 août 2026, il y a la projection du film Le chemin de la liberté, film des réalisateurs de Pierre Chamechaude et Christophe Cordier au sujet des militants et militantes féministes, écologistes, syndicalistes, anarchistes, anti-autoritaires, engagés dans la résistance en Ukraine. Tous les fonds récoltés par les dons et la vente de t-shirts iront au Solidarity Collective. Alors, du 21 août au 23 août 2026, donc du 21 août à partir de 15h au 23 août jusqu'à 22h, place d'Espagne à Bruxelles 1000, il y a la semaine culturelle du Kurdistan. Le festival s'ouvrira le 21 à 15h par un défilé folklorique kurde festif de la place de la Bourse à la place d'Espagne. Les jours suivants, la place d'Espagne accueillera des concerts, des spectacles de danse, des présentations culturelles et de délicieux mets du Kurdistan. Samedi 22 août 2026, toute la journée, partout à Bruxelles, il y a le deadline participation Zine Crash Tet / 16. Donc il y a un site, il n'y a pas un site mais un mail, donc vous pouvez écrire pour plus d'infos. C'est mag-a-zine@proton.com. Alors, également le 22 août de 10h à 12h30, à l'Unity Bookshop de la chaussée de Wavre 83 à 1050 XL, il y a un arpentage en anglais, The Pure Pose of Power d'Alicia Garza. Que pouvons-nous attendre d'un mouvement social puissant tel que le Black Lives Matter? Ce livre offre un aperçu de l'organisation citoyenne visant à répondre aux besoins fondamentaux tels que logement abordable, protection au travail, accès à une éducation de qualité de ceux qui sont exclus de l'économie par le racisme. Également le 22 août 2026, de 12h à 22h30, à Bruxelles Panthère, place Chaussée de Mons, 438 1070 Anderlecht. Bruxelles Panthère donc vous donne rendez-vous à partir de midi pour une journée de partage de culture et de convivialité à Anderlecht. Et à 19h, il y aura une conférence conte en quête du perfect beat sur les musiques africaines américaines, ode à la pulsation rythmique, des work songs au hip-hop en passant par le jazz, un parcours dans plus d'un siècle de réinvention des tambours avec Pierre de Ruisseau, conférencier, conteur et chercheur indépendant. Également le 22 août, de 14h à 16h au BAF Camp, un chemin de la Vaux à 69-27 Téline, from Rojava to Boiling Autonomy, l'Académie de la Modernité Démocratique et Défendre Rojava Belgium organise une rencontre au BAF Camp sur le sujet de la révolution au Rojava à la mise en place concrète de l'autonomie. Alors, du 22 août au 26 septembre 2026, le musée nomade du capitalisme fait escale à Forêt, rue des Alliés 305, pour un été de découverte, de réflexion et d'échange, un parcours exploratoire pour démystifier notre système et notamment des visites guidées accessibles à partir de 15 ans, via des installations et animations interactives. Alors, pour avoir des infos, vous pouvez écrire à bruxelles@museedukapitalisme.org ou téléphoner au 32 472 51 24 84. Alors, vous pouvez également voir en ligne sur le site du museedukapitalisme.org. Alors, ensuite, Vous avez du 23 août 2026 au 30 août 2026, plusieurs sections de l'anarchiste Black Cross organisent une semaine internationale de solidarité avec les prisonniers anarchistes. Elle invite à organiser des campagnes d'écriture, rassemblements, projections, actions symboliques ou initiatives de soutien afin de maintenir les liens avec les détenus et de faire circuler leur voix au-delà des murs des prisons. Alors, on vous demande d'envoyer vos événements et actions à Tilalarefree. Alors, c'est TILALAREFRE2E, @riseup.net. Alors, vous pouvez voir en ligne sur le site du secoursrouge.org international. Et alors également le jeudi 27 août, dans cette même action, au Sacco et Vanzetti, dans le cadre de la semaine donc, de soutien aux prisonniers anarchistes et du Black August, il y a une invitation à une soirée de soutien et d'écriture de lettres aux prisonniers et prisonnières anarchistes afin de leur apporter la chaleur de notre solidarité. Jeudi 27 août 2026, de 18h à 20h à l'Unity Bookshop, Chaussée de Voir 83 1050 XL. Il y a lecture et discussion, la sociologie de la liberté et le troisième tome d'une série de 5 ouvrages intitulé Le Manifeste pour une civilisation démocratique d'Abdullah Öcalan. Dans cet ouvrage, l'auteur revient sur les origines de la culture humaine afin d'apporter un éclairage sur les enjeux du XXIe siècle et d'explorer des solutions possibles. Nous lirons différentes sections en petits groupes, puis nous en discuterons ensemble. Samedi 29 août 2026, de 14h à 22h, à Bruxelles-Panthère, Chaussée de Mons, 438 1070 Anderlecht. Il y a une journée consacrée à la pensée et au parcours et à l'héritage politique de Malcolm X, ponctuée en début de soirée par la projection du film Malcolm X. Et du samedi 29 août 2026 et dimanche 30 août 2026, toute la journée au Mundo Matongue, rue d'Édimbourg, 26 1050 XL, il y a le People Festival of Resistance pour la paix, la démocratie et la libération. 2 jours de table ronde thématique et de performance. Voilà. Alors, pour finir, tous les lundis de 16h à 18h au Burtwinkel, place Annecens, numéro 13, 1000 Bruxelles, il y a la permanence hebdomadaire du Front Anti-Expulsion. Vous pouvez aussi contacter le Front Anti-Expulsion en appelant le 0465 46 47 01 ou en écrivant à info@stopexpulsion en un seul mot.be, aussi sur Facebook @stopexpulsion en un seul mot et Instagram front-anti-expulsion. Tous les lundis de 16h à 18h également au Burwinkel, 13 place Annecens à 1000 Bruxelles, il y a la permanence squat pour l'occupation subversive, sauvage et nécessaire des espaces vacants. Alors vous pouvez les contacter à remplir-le-vide@riseup.net. Tous les jeudis de 18h à 21h, il y a la permanence de la bibliothèque anarchiste La Boum au Baume Café rue Plettings numéro 7 à 1000 Bruxelles. Pour les contacter, c'est bibli-anarchiste. @proton.me. Tous les vendredis de 17h à 21h au Steki rue Gustave Defnet 46 1060 Saint-Gilles. Il y a une permanence info et buvette du Steki. Tous les mercredis en journée à Laken, permanence d'impression bourrage papier, uniquement sur inscription. Alors il faut s'inscrire avec une adresse email papette@riseup.net. Alors c'est prix libre et gratuit. Ensuite, la bibliothèque queer féministe Autogérer la foudre a pour objectif de rendre accessible un fonds spécialisé mettant en lumière la création d'auteurs et d'autrices minorisés. Alors les permanences à venir, c'est le 26 août de 16h à 19h et ça se passe au Récif, avenue du Pont Neuf, numéro 4 à 1000 Bruxelles. Alors, pour les contacter, c'est la-foudre@riseup.net. Et enfin, tous les mardis, devant la gare centrale à Bruxelles, de 18h à 20h, un rassemblement contre l'impérialisme, le colonialisme, le fascisme et toutes les guerres et génocides. Venez crier votre colère, chanter et exiger des gouvernements l'arrêt des hostilités. Nous affirmons aucune guerre impérialiste ne libère, aucun peuple ne doit choisir entre dictature et bombardement. Le fascisme, le militarisme et les régimes autoritaires sont nos ennemis. La libération vient des luttes populaires. Voilà, merci, au revoir.

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0: Minuit, voici l'heure du crime. Sortant d'une chambre voisine, un homme surgit dans le noir. Il ôte ses souliers, s'approche de l'armoire sur la pointe des pieds et saisit un couteau dont l'acier lui bien aiguisé, puis, masquant ses yeux de fouine avec un pan de son manteau, il pénètre dans la cuisine et, d'un seul coup comme un bourreau, avant que ne crie la victime, ouvre le cœur d'un artichaut.
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L'odeur tiède du ventre de muscade planait toujours. Je crois qu'en réalité, elle planait surtout dans ma tête. Mais j'ai gardé de cet été le souvenir de ce parfum gluant, tenace, qui m'accompagnait jusque dans mes rêves. C'était le mois de juillet, et pourtant mes nuits me semblaient plus noires et plus froides qu'en hiver. Gilles venait se blottir dans mon lit tous les soirs. Le nez dans ses cheveux, je pouvais presque entendre ses cauchemars. J'aurais donné tout ce que j'avais pour pouvoir remonter le temps, revenir au moment où j'avais demandé cette glace. J'ai imaginé cette scène des milliers de fois. Cette scène où je dis au glacier « Chocolat stracciatella, dans un cornet s'il vous plaît, monsieur ». Et il me dit « Pas de chantilly aujourd'hui, mademoiselle ?» Et je réponds « Non merci, monsieur ». Et ma planète n'est pas aspirée dans un trou noir, et le visage du vieux n'explose pas devant mon petit frère et ma maison. Et je continue à entendre la valse des fleurs le lendemain et le surlendemain, et l'histoire s'arrête là. Et Gilles sourit. Je me suis souvenu d'un film que j'avais vu un jour, dans lequel un scientifique un peu fou inventait une machine à remonter le temps. Il utilisait une voiture toute bricolée avec plein de fils partout. Il fallait rouler très vite, mais il y parvenait. Alors j'ai décidé que moi aussi, j'allais inventer une machine et que je voyagerais dans le temps et que je remettrais de l'ordre dans tout ça. À partir de ce moment-là, ma vie ne m'est plus apparue que comme une branche ratée de la réalité. Un brouillon destiné à être réécrit, et tout m'a semblé plus supportable. Je me suis dit qu'en attendant que la machine soit prête, en attendant d'être capable de revenir en arrière, il fallait que je sorte mon petit frère de son silence. Je l'ai emmené dans le labyrinthe, jusqu'à la boum boulée. Assieds-toi. Il s'est assis, docile. J'ai pris place au volant et j'ai fait des bonds à genoux sur le siège de toutes mes forces. J'ai secoué la voiture comme jamais. Boumboulé, boumboulé, boumboulé, allez Gilles, boumboulé. Il est resté là, sans réaction, avec ses grands yeux verts, tout vides. Il avait l'air si fatigué. Heureusement que le proprio ne nous a pas entendus parce que, comme il était, Gilles se serait laissé attraper sans broncher. À la maison, j'ai fabriqué de nouvelles marionnettes, inventé de nouvelles histoires. Il s'asseyait devant moi, mon tout petit spectateur. Je lui parlais de princesses qui se prennent les pieds dans leurs robes, de princes charmants qui font des proutes, de dragons qui ont le hoquet. Finalement, sans trop savoir pourquoi, je l'ai emmené dans la chambre des cadavres. Mon père était au travail et ma mère s'était absentée pour faire des courses. Lorsque nous sommes entrés dans la chambre, j'ai senti le regard de la hyène dans mon dos. Mes yeux ont soigneusement évité de rencontrer les siens. C'est à ce moment-là que j'ai compris. Ça a fondu sur moi comme un fauve affamé, lacérant mon dos de ses pattes griffues. Le rire que j'avais entendu quand le visage du vieux avait explosé, il venait d'elle. La chose que je ne pouvais pas nommer, mais qui planait, cette chose vivait à l'intérieur de la hyène. Ce corps empaillé était l'antre d'un monstre. La mort habitait chez nous, et elle me scrutait de ses yeux de verre. Son regard mordait ma nuque, se délectait de l'odeur sucrée de mon petit frère. Gilles a lâché ma main et s'est tourné vers la bête. Il s'est approché et a posé ses doigts sur la gueule figée. Je n'osais plus bouger. Elle allait se réveiller et le dévorer. Gilles s'est laissé tomber sur les genoux. Ses lèvres tremblaient. Il a caressé le pelage mort et a passé ses bras autour du cou du fauve. Son petit visage si proche de l'immense mâchoire. Puis, il s'est mis à sangloter, son corps de moineau secoué par des torrents de terreur. Comme un abcès qui avait pris le temps de mûrir, l'horreur éclatait et se déversait sur ses joues. J'ai compris que c'était bon signe, que quelque chose se remettait à circuler en lui, que la machine repartait. Quelques jours plus tard, le glacier a été remplacé par un autre. La valse des fleurs est revenue. Chaque soir, le visage en viande dans ma tête. Chaque soir, ce craquement dans les yeux de mon petit frère. Cette musique qui allait taper sur un élément tout au fond de lui, la pièce centrale du mécanisme qui fabrique la joie, le démolissant chaque jour un peu plus, le rendant toujours plus irréparable. Et chaque soir, je me suis répété que ce n'était pas grave, que j'étais juste dans la branche ratée de ma vie et que tout ça était destiné à être réécrit.
Quand la camionnette de glace passait, j'essayais d'être près de Gilles. Je voyais bien que tout son petit corps tremblait quand il entendait la musique. Un soir, je n'ai pas trouvé Gilles dans sa chambre, ni dans la mienne, ni dans le jardin. Alors je suis entrée dans la chambre des cadavres. Sans bruit parce que mon père était dans le salon. Je l'ai trouvé là, assis, près de la hyène. Il chuchotait dans ses grandes oreilles. Je n'ai pas entendu ce qu'il lui disait. Quand il s'est aperçu de ma présence, il m'a jeté un regard étrange. J'ai eu l'impression que c'était la hyène qui me regardait. Et si le choc de l'explosion du siphon de crème avait ouvert un passage dans la tête de Gilles? Et si la hyène était en train de profiter de ce passage pour aller habiter dans mon petit frère, ou pour y infiltrer quelque chose de maléfique? Cet air-là, ce que j'ai vu sur le visage de Gilles, ça n'était pas lui. Ça sentait le sang et la mort. Ça m'a rappelé que la bête rôdait et qu'elle dormait dans ma maison. Et j'ai compris qu'elle vivait désormais à l'intérieur de Gilles. Mes parents n'ont rien vu. Mon père était trop occupé à commenter la télé à ma mère, et ma mère était trop occupée à avoir peur de mon père.

Il fallait que je commence à construire cette machine à remonter le temps le plus vite possible. Je suis allée voir Monica, certaine qu'elle pourrait m'aider. Je suis descendue dans la griffe, sa maison était toujours là, avec la main du soleil dessus. Elle m'a ouvert la porte. Elle portait une de ses longues robes pleines de couleurs, de fleurs et de papillons. Ça sentait toujours la cannelle à l'intérieur. Je suis allée m'asseoir sur la banquette couverte d'une peau de mouton. C'était comme l'ivoire dans la chambre des cadavres, doux, avec quelque chose de puissant derrière, comme si l'esprit de l'animal vivait encore à l'intérieur et qui pouvait sentir mes caresses. Monica m'a servi un jus de pomme. Dans son visage aussi, quelque chose avait disparu depuis la mort du glacier. Je n'ai pas osé lui dire que c'était ma faute, que c'était moi qui avais demandé la chantilly. Ça, personne ne devait jamais le savoir. Je lui ai parlé de Gilles et de mon idée de voyage dans le temps. Vous voyez, dans le film, il y a cette voiture et il lui faut énormément d'énergie. Ils utilisent du plutonium. Et quand ils n'ont pas de plutonium, ils se servent de la foudre. Moi, je peux trouver la voiture et la bricoler un peu, mais je sais pas créer la foudre. Vous savez si on peut provoquer un orage ? Elle a souri un peu. Sa tristesse est partie faire un tour dehors. Oui, je crois que c'est possible. On va en chier des ronds de carottes, ça va être beaucoup de boulot, mais je crois que c'est possible. J'en ai déjà entendu parler, en tout cas. C'est un mélange de science et de magie. Si tu veux, je m'occupe de l'orage. Pour la science, il va falloir que tu apprennes sur le tas. Mais si tu veux vraiment... Tu y arriveras, ça prendra du temps, plus que tu ne crois, mais tu y arriveras. Comme Marie Curie. J'ai pincé les lèvres. Putain, tu sais pas qui c'est, Marie Curie? Ils font quoi avec vous toute la journée à l'école, bordel? Marie Curie, enfin! Maria Salomea Slodowska, de son vrai nom. Elle s'est appelée Curie quand elle s'est mariée avec Pierre Curie. Première femme à recevoir un prix Nobel. Seule et unique lauréate dans toute l'histoire des Nobel à en recevoir deux. Prix Nobel de physique avec son mari en 1903, pour leur recherche sur les radiations. Puis Pierre est mort et boum, repris Nobel, mais de chimie cette fois, en 1911 pour ses travaux sur le polonium et le radium. C'est elle qui a découvert ces deux éléments. Le polonium, elle l'a appelé comme ça en hommage à son pays d'origine. T'as jamais vu un tableau de Mendeleev non plus, je parie. J'ai fait non de la tête. Misère. Elle a bossé comme une cinglée toute sa vie. Tu t'es déjà cassé quelque chose ? Un bras, une jambe? Oui, le bras, quand j'avais 7 ans. Bon, on t'a fait passer une radio pour voir la fracture. Oui. Merci Marie Curie. Et vous croyez qu'elle pourrait m'aider? Elle habite où? Ah non, elle est morte. À cause des radiations. Mais tout ça pour te dire que si tu travailles beaucoup à quelque chose, tu peux y arriver. Donc si je bricole une voiture, vous m'aiderez pour l'orage? J'irai cracher. Je suis rentrée à la maison rassurée. J'avais une solution et je n'étais pas seule. J'ai commencé dès le lendemain. Je me suis procuré toute la documentation possible sur Marie Curie et la trilogie de Retour vers le futur. Je savais que ça prendrait du temps. Mais chaque jour, l'état de Gilles me rappelait à mon devoir. L'été s'est terminé et l'année scolaire s'est écoulée, fade et ennuyeuse comme toutes les autres. Tout mon temps libre était consacré à l'élaboration de mon plan.

0: L'été suivant est arrivé. L'état de Gilles ne s'était pas amélioré. Le vide de ses yeux s'était peu à peu rempli d'un truc incandescent, pointu et tranchant. Ce qui vivait à l'intérieur de la hyène avait progressivement migré vers la tête de mon petit frère. Une colonie de créatures sauvages s'y était installée, se nourrissant des lambeaux de sa cervelle. Cette armée grouillante pullulait, brûlait les forêts primaires et les transformait en paysages noirs et marécageux. Je l'aimais, et j'allais réparer tout ça. Rien ne pourrait m'en empêcher, même s'il ne jouait plus avec moi, même si son rire était devenu aussi sinistre qu'une pluie acide sur un champ de coquelicots. Je l'aimais comme une mère aime son enfant malade. Son anniversaire, c'était le 26 septembre. J'ai décidé que tout devait être prêt pour ce jour-là. Mon père venait de rentrer d'une partie de chasse dans l'Himalaya. Il avait ramené la tête d'un ours brun qu'il avait accroché sur son mur de trophée. Pour faire de la place, il avait dû retirer quelques bois de serre. La fourrure de l'ours, il l'avait mise sur son canapé et il s'affalait dessus chaque soir pour regarder la télé. Il était parti une vingtaine de jours et nous avions vécu son absence comme un soulagement. Les semaines qui avaient précédé son départ, il avait été nerveux comme jamais. Un soir, nous étions à table, et je savais qu'il allait y avoir une colère. Nous le savions tous les quatre. Ça faisait des jours qu'il rentrait du travail en reniflant partout, le muscle tendu, prêt à bondir. À chaque fois, Gilles et moi nous étions réfugiés dans nos chambres, convaincus qu'il allait exploser. Mais ça ne venait pas, et sa nervosité s'accumulait comme du butane. Ce soir-là, donc, nous étions à table. Chacun mangeait en silence. Nos gestes étaient précis, mesurés. Personne ne voulait être responsable de l'étincelle qui provoquerait l'explosion. Les seuls bruits qui emplissaient la pièce émanaient de mon père, de ses mâchoires entre lesquelles disparaissaient de gros morceaux de viande, de sa respiration courte et rauque. Dans son assiette, les haricots et la purée ressemblaient à deux atolls perdus au milieu d'une mer de sang. Je me forçais à manger pour me fondre dans le décor, mais j'avais les tripes nouées. Je l'observais du coin de l'œil. Je guettais l'arrivée du cataclysme. Il a posé ses couverts. Dans un souffle à peine audible, il a dit « C'est ça que tu appelles saignant. » Ma mère est devenue si blanche qu'on aurait pu penser que tout son sang était parti dans l'assiette de mon père. Elle n'a rien dit. Il n'y avait aucune bonne réponse à cette question. Mon père a insisté. Alors ? Elle a murmuré « Il y a plein de sang dans ton assiette. » Entre ses dents, il a grogné. « Alors tu es contente de toi. » Ma mère a fermé les yeux. On y était. De ses deux poings monstrueux, il a attrapé son assiette et l'a pulvérisée contre la table.
1: « Mais pour qui tu te prends, bordel ?»
0: Il a saisi ma mère par les cheveux et lui a écrasé le visage dans la purée et les débris de porcelaine.
1: « Hein? Pour qui tu te prends? Tu crois que t'es qui? T'es rien! Rien !»
0: Ma mère couinait de douleur. Elle ne suppliait pas, ne se débattait pas. Elle savait que ça ne servait à rien. De son visage déformé, écrasé par la main de mon père, je ne discernais plus que sa bouche tordue par la terreur. Nous savions tous les trois que cette fois-ci allait être pire que toutes les autres. Gilles et moi en est restés paralysés sur nos chaises. On n'a pas pensé à monter dans nos chambres. D'habitude, les colères de notre père explosaient après le dîner, jamais pendant. Donc il était rare qu'on en soit spectateur. Il a soulevé la tête de ma mère en la tirant par les cheveux, puis l'a projetée plusieurs fois sur la table, au même endroit, sur les restes de l'assiette. Je ne savais plus si le sang était celui du steak ou celui de ma mère. Puis je me suis rappelé que tout ça n'avait pas d'importance parce que j'allais pouvoir remonter dans le temps et tout effacer. Et que tout ça n'existerait plus dans ma nouvelle vie. Quand mon père s'est calmé, j'ai pris Gilles par la main et on est monté dans ma chambre. On s'est caché sous ma couette. Je lui ai raconté qu'on était dans l'œuf d'une autruche et qu'on jouait à cache-cache avec Monica. Que tout ça n'était qu'un jeu, juste un jeu. Un jeu. Le surlendemain, notre père est parti chasser dans l'Himalaya et on a pu recommencer à respirer.

Quelques jours après le retour de mon père, Gilles et moi avons accompagné notre mère pour faire des courses. On est passé par l'animalerie parce qu'elle avait besoin de poudre vitaminée pour les chèvres. C'était un hangar immense dans lequel on trouvait de tout, à la fois pour les animaux domestiques et pour le bétail. Ma mère aimait bien papoter avec le monsieur. C'était un fils de fermier. Il savait tout sur les animaux. Alors avec Gilles, on en profitait pour aller s'amuser dans les ballots de paille. Ils étaient empilés sur plusieurs mètres, ça faisait comme une forteresse à escalader. Il fallait juste se méfier des trous. Le monsieur m'avait dit que c'était déjà arrivé dans sa famille, qu'un enfant était mort en tombant dans un trou entre les ballots. Ce jour-là, il y avait des chiots à donner, ceux de la petite chienne du hangar, un genre de Jack Russell à poil dur. Je trouvais qu'elle ressemblait à une vieille brosse à dents. J'ai demandé à ma mère si on pouvait en prendre un. Elle était d'accord, évidemment, mais c'était à mon père de décider. Le soir même, je suis allée le voir dans le salon. Comme il avait chassé son ours peu de temps avant, il était calme. De temps en temps, à la place de regarder la télé, il mettait de la musique. Claude François. C'était rare, mais c'était le cas ce soir-là. Je me suis approchée du canapé sans faire de bruit parce qu'il n'aimait pas ça, mon père, le bruit. Il était vraiment très calme. Assis bien droit, les mains sur les genoux, immobile. À cette heure-ci, la lumière de dehors avait presque disparu de la pièce. Son visage était à moitié englouti par la pénombre. Claude François chantait « Le téléphone pleure ». Mon père avait un reflet bizarre sur la joue. Je me suis glissée près de lui sur le canapé. « Papa ?» Il a eu un léger sursaut, a passé une main sur le reflet pour le faire disparaître, puis il a grogné. Mais c'était pas comme d'habitude. Un grognement plus doux. Je me suis souvent demandé pourquoi il pleurait. Sur cette chanson-là en particulier. Je savais qu'il n'avait jamais connu son père, mais personne ne m'avait expliqué pourquoi. Est-ce qu'il était mort? Est-ce qu'il l'avait abandonné? Est-ce qu'on lui avait caché qu'il avait un fils? En tout cas, cette absence semblait avoir creusé un trou dans la poitrine de mon père, juste sous sa chemise. Ce trou aspirait et broyait tout ce qui s'en approchait. C'est pour ça qu'il ne m'avait jamais prise dans ses bras. Je le comprenais et je ne lui en voulais pas. « Papa, dis tout à l'heure à l'animalerie, il y avait des bébés chiens et je voulais savoir si je pouvais en avoir un. » Il m'a regardé. Il avait l'air fatigué comme s'il venait de perdre une bataille. « D'accord, ma puce. » « Ma puce. » J'ai cru que mon cœur allait exploser. « Ma puce. » Mon père m'avait appelé « ma puce ». Ces deux petits mots ont tournoyé dans mes oreilles comme des lucioles, puis sont allés se faufiler au fond de ma poitrine. Leur lumière a brillé là pendant plusieurs jours. Le lendemain, ma mère nous a emmenés chercher le chiot. Gilles les a caressés chacun à leur tour. Il ne souriait pas, mais ça avait l'air de lui faire du bien, ces petites boules chaudes et douces entre ses mains. Je lui ai dit « Tu choisis le chiot et moi je choisis son nom, d'accord ?» Il a soulevé celui qui était sur ses genoux. Celui-ci. Le monsieur de l'animalerie a dit « C'est une femelle. » J'ai dit « Elle s'appellera Curie, comme Marie Curie. » J'ai pensé que ça me porterait chance. Que peut-être ça allait attirer l'attention de Marie Curie là-haut au paradis, enfin si le paradis existait, et qu'elle me donnerait un coup de main. Quand on est rentré à la maison, j'ai emmené Gilles et Curie dans le labyrinthe des voitures mortes. Pour faire visiter à Curie, mais aussi parce qu'il fallait que je choisisse la voiture qui allait me servir pour fabriquer ma machine à remonter le temps. En traversant le champ de maïs, on a croisé des enfants du démo, la bande de Derek. Je ne les aimais pas beaucoup, ceux-là. Ils ne pensaient qu'à se battre. C'est pas que j'aimais particulièrement les Barbies et les cordes à sauter. Moi aussi j'aimais bien me battre, mais pour jouer, pour voir qui est le plus fort sans se faire mal. Eux, ils mordaient et ils donnaient des vrais coups dans l'estomac. Surtout Derek. Il avait une drôle de cicatrice à côté de la bouche qui lui faisait une grimace sauvage, comme un sourire, même quand il était en colère. Et il était toujours en colère. Une colère bien installée qui avait fait son nid dans les nœuds de ses cheveux blonds. Et puis Derek et sa bande, ils étaient méchants avec Gilles parce qu'il était petit. Donc quand on les croisait, on essayait de les éviter. De loin, ils nous ont vus et Derek a crié « Hé, les gosses de riches !» Il disait ça juste parce que notre maison était un peu plus grande que les autres dans le démo,
et qu'on avait une piscine gonflable. On a fait semblant de ne pas les entendre et on a couru jusqu'au labyrinthe. Il y avait plein de nouvelles voitures qui étaient arrivées, ça m'a pris toute l'après-midi pour les rassurer. Parce qu'elles étaient nombreuses, mais aussi parce que Gilles n'a pas voulu m'aider. Il est resté assis dans son coin, à tracer des formes dans le sable avec un bâton. J'ai repéré une carcasse qui avait l'air en bon état. Une jolie voiture rouge qui ressemblait un peu à la DeLorean du Doc. À mon avis, elle était morte de vieillesse, pas à cause d'un accident. Maintenant, il fallait que je retourne voir Monica.

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